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0: Début du mois de juin, pour être plus précis, les 5, 6 et 7 juin derniers, on avait droit à l'édition 2026 de la fête de la pêche, cette belle fin de semaine début juin où l'on peut pêcher, sauf le saumon de l'Atlantique, de façon gratuite et sans avoir besoin de se procurer un permis de pêche. 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

Un excellent mardi soir à vous tous, Jean de Rimouski et à des environs. Encore une fois, François-Joseph qui vous accompagne en cette belle soirée printanière. Est-ce que j'ai des amateurs de danse à l'écoute ou des gens qui aimeraient s'initier aux danses latines? Ah bien, je vous donne rendez-vous au bain public pour une soirée de danse latine, pas plus tard que demain, mercredi 17 juin. Oui, on vous invite à vous laisser, à vous emporter au rythme de la salsa, bachata, merengue, et cha-cha, histoire de mettre une belle pause de soleil dans votre milieu de semaine. Il y aura l'initiation, ce genre de danse, dès 19h30 et la danse libre, elle, débute dès 20h. Donc, vous êtes invités en grand nombre. Je vous redonne l'endroit où vous devez vous rendre, au bain public, à la salle arrière Batiscope. C'est une invitation dès 19h30 et dès 20h, la danse libre, une belle soirée de danse latine. Et sur ça, restez là, on retourne, nous, en musique.

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J'ai assurément des amateurs de vélo à l'écoute. Vous aimeriez faire du vélo, mais pas seul, en groupe. Est-ce que vous connaissez les Mollets Salés? C'est un club cycliste style route qui se rassemble les mercredis soirs, mais également les lundis matins. La première sortie de l'année s'est faite mercredi le 20 mai. Et là, demain, on vous donne rendez-vous à 17h45. Le départ se fait à 18h de la boutique Vélo Plein Air au 324 avenue de la Cathédrale. En cas de pluie, on se doit d'annuler la sortie. C'est une activité gratuite, mais vous avez certaines responsabilités. Chaque participant prend en charge l'entière responsabilité de son éclairage, qui est essentiel, de son hydratation et de sa nutrition, d'éventuelles réparations, de sa navigation ainsi que de sa sécurité. On recommande bien sûr le respect du code de la sécurité routière en tout temps. La participation, elle se fait sur une base volontaire. L'équipe de vélo plein air se dégage de toute responsabilité civile. Mais on vous attend pour une belle randonnée de vélo qui se fait dans le plaisir et on partage ça avec ce beau groupe. J'adore le nom, les Mollets Salés, donc club cycliste qui vous attend les mercredis en soirée.

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0: bien.
1: Début du mois de juin, pour être plus précis, les 5, 6 et 7 juin derniers, on avait droit à l'édition 2026 de la fête de la pêche, cette belle fin de semaine début juin où l'on peut pêcher, sauf le saumon de l'Atlantique, de façon gratuite et sans avoir besoin de se procurer un permis de pêche. 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Et sur ça...

Un excellent mardi soir à vous tous, Jean de Rimouski et à des environs. Encore une fois, François-Joseph qui vous accompagne en cette belle soirée printanière. Est-ce que j'ai des amateurs de danse à l'écoute ou des gens qui aimeraient s'initier aux danses latines? Ah bien, je vous donne rendez-vous au bain public pour une soirée de danse latine, pas plus tard que demain, mercredi 17 juin. Oui, on vous invite à vous laisser vous emporter au rythme de la salsa, bachata, merengue et cha-cha, histoire de mettre une belle pause de soleil dans votre milieu de semaine. Il y aura l'initiation, ce genre de danse, dès 19h30 et la danse libre, elle, débute dès 20h. Donc, vous êtes invités en grand nombre. Je vous redonne l'endroit où vous devez vous rendre, au bain public à la salle arrière Batiscope. C'est une invitation dès 19h30 et dès 20h, la danse libre, une belle soirée de danse latine. Et sur ça, eh bien, restez là, on retourne, nous, en

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0: ça de même.
1: 5h58 du beau soleil. On a ouvert ça au fond un matin.
2: Ça fait du bien, là.
1: Yes! Hey, bon réveil, bon mercredi 17 juin. J'ai déjà eu le temps de clencher mon café au complet. Ça paraît-tu?
2: Ben oui, tu m'as dit, il va m'en falloir un deuxième ce matin.
1: Je le prendrai pas tout de suite. Ouais. Je vais laisser un temps avant qu'il fasse l'effet complètement, là. Hey, un bon réveil. C'est des journées de sortie scolaire, là, en
2: c'est
1: ce moment.
2: C'est vrai. Puis il annonce beau aujourd'hui, oui. Donc on va pouvoir en profiter. Il y a quand même un 30% de probabilité d'averse, là, cet après-midi.
1: Ben, voyons
2: et
1: donc.
2: Un risque d'orage, mais juste dans les terres.
1: Ah.
2: Donc, ça devrait bien aller, puis ça va se réchauffer aussi, là, au courant de la journée, fait qu'on va être super confortable.
1: Mais tu sais, 30% de risque d'averse, je vais revenir avec une notion d'Environnement Canada.
2: C'est pas cité.
1: Savez-vous qu'est-ce que ça veut dire officiellement, 30% de risque d'averse?
2: Maintenant, je le sais.
1: C'est que sur 30% du territoire, il y a au moins un risque d'averse. Une averse, c'est quoi? C'est, tu sais, un nuage de pluie qui passe, c'est ça.
2: C'est ça, fait que ça se peut que ça dure 5 secondes et juste à un petit coin en région.
1: On verra pas fou avec ça.
2: Non,
1: là.
2: C'est ça.
1: Cœur de pirate cavale pour commencer ce show-là. Viva la musique!

0: Parmi les nouvelles qui retiennent l'attention aujourd'hui, première chose du côté de Rimouski, il y a l'école Paul Hubert qui a fait une publication en soirée hier, assez vague et mystérieuse, mais quand même là, on va les citer. Nous avons été informés d'une situation s'étant déroulée en soirée à notre école. Nous tenons à vous rassurer que les mesures nécessaires ont été mises en place et que l'environnement est sécuritaire pour les élèves et le personnel. Par souci de confidentialité, aucun autre détail ne sera communiqué. Les activités scolaires se dérouleront normalement le 17 juin. C'est un message de la direction. On va essayer de savoir qu'est-ce qui s'est passé.
1: Ouais.
0: C'est pour des raisons de confidentialité, on peut comprendre. Autrement, au Bas-Saint-Laurent, on enregistre une hausse alarmante de près de 38% des décès routiers en 2025, avec un total de 24 victimes selon la Société d'assurance automobile du Québec. En comparaison, le Québec a connu une légère augmentation de 0,7%, donc c'est quand même notable augmentation pour notre région, bien que le nombre de blessés graves ait diminué de 13% pour se situer à 51 cas. Les blessures légères ont augmenté, atteignant 872 cas pour un 13% d'augmentation. Au total, 947 personnes ont été impliquées dans les accidents, j'en fais partie, en 2025, soit une hausse de 12,1%. La Société d'assurance automobile du Québec souligne évidemment une augmentation des accidents chez les jeunes et les personnes âgées, tandis que les motocyclistes ont enregistré moins d'accidents. Ça, c'est une bonne nouvelle. Le week-end dernier, c'était l'Expo agricole de la Matapédia. Plus de 3000 visiteurs ont visité l'événement malgré la pluie. Ça s'est déroulé du 12 au 14, la 40e édition. A attiré bien des gens malgré les conditions incertaines. Marie-Noël Gagné, qui est présidente de la Société d'agriculture de la vallée de la Matapédia, a exprimé sa satisfaction face à la participation du public, attribuant ce succès à une programmation attrayante. L'événement a également été marqué par la présence d'agriculteurs, de bénévoles et de partenaires qui ont tous contribué à cette réussite. Alors, on se prépare déjà pour la 41e édition. Le 23 juin, Mont-Joli va célébrer la fête nationale du Québec à l'Amphithéâtre Desjardins avec une belle initiative pour la santé mentale des jeunes. Les profits de la soirée, qui va débuter d'ailleurs avec un souper hot dog à 17h, seront versés au fond Alex Cromer-Aimont, créé pour soutenir les adolescents et jeunes adultes de la région. Cette cause, portée par un psychiatre et ancien joueur de football, vise à encourager la persévérance et l'accompagnement personnalisé. Les festivités vont commencer, oui, le 23 juin à 18h15 avec des spectacles, notamment celui du Grand Cirque de Rio et du Sab & Jess Band, qui met en vedette Sébastien Plante, connu pour son rôle dans le groupe Les Respectables. Donc, c'est quand même une figure connue qui sera là pour célébrer la fête nationale du côté de Mont-Joli.
1: Comme à l'habitude, ben on veut savoir qui est à l'écoute ce matin à 6h09. Donc, textez-nous 88-723-2564. Et en musique, on s'offre celui qui va bientôt partir en tournée partout au Québec, mais pas ici. Hein, on aimerait ça une date. Voici Ludovic Bourgeois avec Jamais s'oublier. À Viva!

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0: C'est une belle note, ça.
1: Ben écoute, je m'améliore avec le
0: ben
1: temps.
0: Ben oui.
1: En ce mercredi 17 juin, il y a du monde qui sont ici.
0: Oui, salut à Eric qui est à l'écoute comme à l'habitude et aussi à Nicole qui est en direction de Forestville qui nous écoute. Salut Nicole.
1: Hey, c'est le fun d'avoir du monde comme ça, un peu partout sur le territoire. Tu sais, nous, on est un show, on appelle ça un show syndiqué. C'est-à-dire qu'on est en onde sur plusieurs stations.
0: Ouais.
1: Ce qui fait que il y a des gens du Nouveau-Brunswick qui nous écoutent.
0: C'est le fun, ça.
1: Pour vous, il est 7h16. Pour le Québec, il est 6h16. Une chose est sûre, c'est qu'il y a du soleil pas mal partout un matin. N'est-ce pas? Magique. Et j'aimerais ça que les gens du Nouveau-Brunswick nous textent.
0: Oui.
1: 418-723-2564. OK?
0: On veut vos textos.
1: Ou même un message vocal, c'est le fun. On s'en va jouer au bowling.
0: OK.
1: Dans mes réflexions du jour, j'ai pensé aux quilles.
0: OK.
1: Et ça m'arrive pas souvent. Dans ma belle famille, j'ai des champions de quilles.
0: Pour vrai?
1: En passant. Ouais, au lac Saint-Jean, là, j'ai un oncle. En fait, deux oncles qui ont même passé à l'émission de TV au quilles dans le temps à TQS.
0: Ah ouais, mais toi, t'es-tu bon? T'as-tu hérité de ce talent?
1: Une véritable poire.
0: Ah ouais,
1: Tu sais, là, la quille qui veut jamais tomber puis qui fait juste balloter, là.
0: C'est toi.
1: C'est moi, je suis une allée de quilles, ça. Mais je tombe pas. C'est pas facile. Hey, on va aller écouter une chanson qu'on vient de rentrer dans la programmation à Viva et c'est incroyable. Il y a Coldplay là-dedans.
0: Wow, déjà là.
1: Pomme, qu'on connaît. Et Stromae avec Ma meilleure ennemie à Viva.

0: inspire, on expire. C'est le moment sagesse. Donc par ça demain.
1: Je me sens déjà relaxé.
0: Bien sûr. Je sors ma flûte de pain. Oh, mon Dieu, il y a quelqu'un dans le fond du studio qui crie. Excusez.
1: Un singe.
0: On les a réveillés. Ouais, c'est ça. je vais parler aujourd'hui des quilles. Les quilles, c'est le fun.
1: Oui.
0: C'est, tu sais, c'est plaisant, c'est pas compliqué, puis on peut boire une bière pendant, puis on peut y aller au clair de lune, puis
1: c'est
0: là,
1: vrai.
0: C'est le party, la grosse musique, boum boum, ah, c'est le fun. Mais les quilles, là.
1: Ouais.
0: J'aimerais qu'on redonne à César ce qui appartient à César. Parce que là, maintenant, il y a des gros écrans, puis là, c'est le gros party, puis il y a plein d'animations. Mais à l'époque, là, moi, je pense, dans les années 90-2000, les écrans, c'était de la cochonnerie, là, on s'entend,
1: ouais.
0: Dans les allées de quilles, puis tu avais des gros écrans avec des comme lumineux verts. Là.
1: Oui.
0: Mais il y avait quand même, quand tu faisais un abat, ou mettons un dallo ou le grand écart.
1: Les animations.
0: Est-ce que les salons de quilles ont été les précurseurs des gifs d'aujourd'hui?
1: Ah, peut-être, hein?
0: Pensez-y!
1: Le petit bonhomme qui danse, là.
0: Ben oui! À chaque fois qu'il y avait quelque chose, un gif partait.
1: C'est vrai.
0: Mais c'était rudimentaire, mais quand même.
1: C'était le début des gifs.
0: Moi, j'aimerais ça remettre à la mode les quilles, tu sais, justement, redonner aux quilles leurs lettres de noblesse.
1: C'est tellement le fun. Je me rappelle, moi, quand j'avais 14-15 ans, il y allait à toutes les fins de semaine, là, aller mm-hmm. jouer aux quilles en
0: ah
1: ami,
0: oui.
1: C'était le fun.
0: Oh oui, puis tu sais, il y a des ligues aussi, là.
1: Oui.
0: Du monde qui prennent soin de leur boule.
1: Il y en a qui sont très
0: bons. De quilles,
1: bons.
0: Je veux juste dire de quilles.
1: Oui, hein. La seule affaire avec les quilles que j'aime pas, c'est quand tes doigts, ils restent pognés. Dans la boule.
0: Mais ça, je pense que c'est parce que t'as pas des bons trous de boule. Je pense qu'on va arrêter.
1: Ouais, je pense que ouais.
0: Il y a Fred qui débarque avec une nouvelle chanson au retour. Après les détails météo, ça s'annonce comment pour les prochains jours? La réponse à Viva.
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12: Bon mercredi, ici Louis-Philippe Arnoirel. Le premier ministre Mark Carney dit avoir eu plusieurs discussions informelles avec le président américain Donald Trump lors du sommet du G7 en France. Aucune rencontre bilatérale officielle n'est prévue entre les deux dirigeants pendant le G7 qui se termine aujourd'hui. Le chef libéral a précisé que le président Trump n'avait prévu de rencontre bilatérale qu'avec le président français Emmanuel Macron et le premier ministre de l'Inde Narendra Modi. Il affirme qu'il a eu 7 ou 8 conversations informelles avec M. Trump, lors desquelles ils ont parlé d'intelligence artificielle, de l'Ukraine et de l'Iran. Toujours à Ottawa, des députés appellent le gouvernement fédéral à lutter contre la montée de l'idéologie antiféministe en finançant des programmes visant à contrer la manosphère. Le comité de la condition féminine de la Chambre des communes a déposé hier un rapport en ce sens. Selon le comité, les garçons et les jeunes hommes qui se sentent isolés ou qui ont du mal à trouver leur place dans la société sont exposés à des contenus extrêmes en ligne qui glorifient la déshumanisation des femmes. Le rapport indique que des influenceurs incitent les garçons à réprimer leurs émotions et à valoriser l'hypermasculinité tout en présentant les avancées des femmes comme une perte pour les hommes. Le Parti libéral du Québec s'engage à investir 380 millions de dollars additionnels sur 4 ans pour la promotion et la protection du français s'il forme le prochain gouvernement. C'est l'enveloppe budgétaire inclue à leur plan pour la langue française présenté hier après-midi à Montréal. 138 millions de dollars seraient dédiés à la francisation afin de réduire les délais d'attente et d'assurer un accès plus rapide aux services. 110 millions seraient injectés pour la promotion de la lecture. Et pour terminer, le kangourou roux en liberté depuis vendredi sur la rive sud de Montréal a finalement été capturé hier. L'animal se trouve maintenant au zoo de Grand Bay. Vers 22h hier soir, le kangourou était réveillé et était en bonne santé. C'est ce qui complète vos actualités Arsenal Média. Passez une bonne journée sur nos ondes.
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0: C'est alternance de soleil et de nuages pour aujourd'hui dans le Grand Rimouski avec un 30% de probabilité d'averse en après-midi. Aussi cet après-midi, on a un risque d'orage, mais surtout à l'intérieur des terres. Et sinon, au niveau température, ben on est super bien aujourd'hui parce qu'il va faire un maximum de 20. Bon, pour l'instant, c'est assez frais, là, mais ça va se réchauffer au courant de la journée. Et demain, ça va ressembler à ça aussi avec un 40% de probabilité d'averse. À partir de vendredi, ben c'est de la pluie qu'on va avoir pour toute la fin de semaine. Merci d'être à l'écoute de Viva.
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5: 6:29, nous sommes le mercredi 17 juin. Vous êtes avec Danae et moi, Jay, au Showbiz à venir.
0: On parle de nouvelles règles pour les Grammys et de nouvelles catégories qui ont été rajoutées. Très intéressant parce qu'il y a plus de personnes qui pourraient remporter. Et sinon, Jeannette Bertrand, elle fait encore plein d'activités et plein de capsules vidéo très originales.
5: Même à 100 ans, là.
0: 101 ans.
5: Wow! Oh mon Dieu, ça va vite. Hein?
0: Ça va vraiment vite.
5: Dans la cour à Jay, on va aller cultiver notre échec.
0: Oh!
5: C'est quoi le plus gros échec que vous avez vécu? Et comment vous... Qu'est-ce que vous avez retiré de cet échec-là? C'est ça qui est important. On va en parler plus tard. Pour tout de suite, voici la plus récente de Fred's Aviva.

0: 6h32, avec du beau soleil dans l'est du Québec. Vous avez choisi Viva. Au showbiz, on va parler de grands changements pour les Grammy Awards. Mais avant, Jeannette Bertrand, toujours active à 101 ans.
1: Oui, elle veut raconter la vieillesse. Parce que pour elle, c'est important que les gens connaissent qu'est-ce qui se passe quand on vieillit. Et je pense que c'est une bonne personne pour parler de la situation. À 101 ans, c'est quand même...
0: Notable.
1: Exactement. Donc, elle s'est associée à l'Institut de gériatrie de Montréal pour faire des capsules qui sont diffusées sur Internet où elle parle, par exemple, de douleurs chroniques, d'incontinence urinaire, de santé pelvienne, maladie d'Alzheimer, etc., pour justement avec les spécialistes faire connaître les enjeux et qu'est-ce qui se passe quand on vieillit. Donc c'est des vidéos d'à peu près 8 minutes chaque et sont présentement disponibles si ça vous intéresse d'aller voir Jeannette Bertrand qui parle de ces problèmes-là.
0: Oui, c'est intéressant parce que ça peut nous donner un coup d'œil de l'intérieur de l'âge d'or, puis en même temps ben peut-être que ça aide pour nous à s'occuper de nos parents, puis nos parents, par exemple, de mieux vivre avec ces enjeux-là. Maintenant, de grands changements à venir dans les règles des Grammy Awards.
1: Oui, à chaque année, ils changent un peu les règles. Et là, cette année, ils ont rajouté 5 nouvelles catégories aussi.
0: Ah oui?
1: Qu'on va pouvoir voir dès l'année prochaine. C'est en février, là, en février prochain, les prochains Grammys. Donc, on a maintenant la catégorie « Meilleure performance de musique pop asiatique ». Donc ça inclut le K-pop, le J-pop et le C-pop. Donc,
0: c'est intéressant.
1: Il y a 3 possibilités. Ça va être très intéressant, surtout que maintenant, c'est rendu super populaire, cette musique-là. On a la catégorie meilleure prestation vocale pop traditionnelle. Donc ça, c'est pour tous les artistes qui sont vraiment dans le pop actuel, là, qui suivent les tendances.
0: Oui.
1: Fait que là, ça fait plusieurs catégories pour le pop, plusieurs artistes qui pourraient gagner. Sinon, on a meilleure chanson latine. Ça aussi, ça monte de popularité. Sinon, ils ont aussi rajouté meilleure collaboration R&B ou meilleure prestation en duo groupe.
0: OK.
1: Et il y a aussi la catégorie en solo. Donc, maintenant, il y a les 2 possibilités.
0: Ça, c'est très bon.
1: Oui, parce que sinon, ben les 2 étaient dans la même catégorie. Puis là,
0: il y avait un prix pour 2 personnes. C'est bizarre.
1: Oui, c'est très bizarre. Mm-hmm. Et ils ont aussi meilleur album folk traditionnel.
0: Ah oui?
1: Oui, parce qu'il y avait juste folk en général. Mais là, ils ont traditionnel et folk en général. Donc, pour les artistes qui font vraiment du folk, ils vont pouvoir être récompensés. Et ils ont aussi ajusté un petit peu la catégorie meilleur nouvel artiste. Maintenant, les artistes peuvent s'inscrire pendant 4 ans de 3, parce qu'on le sait, c'est long avant d'être populaire, surtout dans le monde de la musique maintenant.
0: Ce que je trouve particulier, par exemple, en divisant la pop comme ça, c'est comme mon feeling, là.
1: Ouais.
0: C'est comme si aux États-Unis, sont choqués de voir comme de la pop d'ailleurs dans le monde venir s'immiscer dans leur palmarès, puis que là ils font comme ouais, mais nous aussi on est capable de faire des chansons qui vont gagner des prix. Fait que c'est comme s'ils se divisaient eux-mêmes pour s'assurer de pouvoir gagner,
1: pour être sûr qu'il y ait quelqu'un de chez eux qui
0: c'est là que ça m'agace un peu plus, mais tu sais, les autres catégories, je trouve ça tout à fait légitime. Il est 6h35 et c'est la cour à G qui s'en vient. On va parler d'échecs parce qu'on est dans la période des examens. Du moins, on a pas mal fini là parce qu'il reste 2 jours après tout. Et quel échec vous a fait le plus mal et qu'est-ce que vous avez appris de celui-ci? J'attends votre réponse au 723-2564 pendant Tyler Shaw et Kiss Goodnight à Viva.

0: 6:42, vous êtes à Viva. On passe ça de même avec Danae et moi, Jay. Non, mais ça, on en va ça dans le cours à Jay. Dans le cours à Jay, vous me connaissez? Je suis le roi de l'échec. Mais c'est pas le jeu, les échecs. J'échoue. Moi, j'ai échoué en masse dans ma vie à bien des niveaux et c'est ce qui fait qu'on apprend. Mais là, l'heure est grave.
1: L'heure est grave?
0: L'heure est grave, okay. Parce que il y a une étude qui dit que le perfectionnisme chez les étudiants universitaires a considérablement augmenté depuis 35 ans. Okay. C'est marqué depuis les années 2000. Ça a été publié dans le Psychological Bulletin. On a analysé des données de plus de 82 000 étudiants au Canada, mais aussi aux États-Unis puis au Royaume-Uni. Puis on note que la préoccupation de faire des erreurs, c'est 4 fois plus rapide que les normes personnelles au niveau académique.
1: Oh, ouais.
0: Donc, on est vraiment perfectionniste, puis tu sais, on essaie de trouver des raisons à ça, puis c'est probablement surtout à cause des réseaux sociaux.
1: Oh, à cause des réseaux sociaux?
0: Oui, parce qu'on veut avoir, tu sais, notre fameux chapeau de finissant, etc. Puis on se compare beaucoup aux autres qui ont plein de, tu sais, LinkedIn aussi là est bon pour nous comparer là.
1: Parce que moi à l'école, je l'ai vraiment eu là, l'effet du perfectionniste. Hey, j'avais en bas de 90 et je pleurais en me disant que j'avais échoué. Mais moi, c'était parce que j'ai fait l'école à la maison et longtemps, les gens me disaient que j'étais moins bonne que les autres à cause de ça. Fait que je voulais prouver le contraire.
0: Ah ouais?
1: Moi, c'est à cause de ça, absolument,
0: Mais tu vois, ça vient de plein de raisons. Tu sais, ça, c'en est une. Moi, je me souviens, il y a des gens que je connais que c'est que leurs parents les félicitaient pas assez souvent. Fait que c'était jamais assez pour eux. T'sais.
1: Fait qu'une note parfaite, il y avait des félicitations.
0: Et parfois, même pas. Même c'était pas, ce qui était attendu. Là, on a des questions à se poser par rapport à les psychologues parlent de notre tolérance à l'échec. La meilleure façon d'apprendre, c'est en faisant des erreurs. Comme par exemple, il y a Garry Kasparov, qui est ancien champion du monde du jeu des échecs, qui dit que ses plus grands progrès venaient rarement de ses victoires, mais toujours de ses défaites. Puis pourquoi? Il y a des études en neurosciences qui montrent que quand on fait une erreur puis qu'on la reconnaît, ben notre cerveau déclenche une activité qui s'appelle le signal d'erreur. En gros, là, c'est que notre cerveau devient plus attentif et réceptif qu'après un succès facile. Parce qu'après un succès facile, c'est la dopamine qui embarque.
1: Ben
0: on se questionne pas, on est juste content puis bien.
1: C'est ça, quand on échoue, par contre, notre cerveau, il fait « Pourquoi j'ai échoué? »
0: C'est ça, c'est la nature humaine. Parce que si on est rendu ce qu'on est aujourd'hui, c'est parce qu'on a fait beaucoup d'échecs.
1: C'est ça.
0: Il y a bien des affaires qui ont pas marché. Donc, on parle aussi des enfants. Puis là, on arrive à la fin de l'année scolaire, puis peut-être qu'on a à composer avec des échecs en ce moment. Tu sais, des jeunes, il y en a pas tant que ça, mais il y en a qui redoublent leur année. En fait, qui continuent leur année en cours,
1: exact.
0: C'est la bonne façon de le dire. Les chercheurs, justement, observent que les jeunes qui ont toujours réussi peuvent avoir plus de difficultés lorsqu'ils leur rencontrent des obstacles dans la vie d'adulte. À l'inverse, ceux qui apprennent à perdre décemment, rater un examen ou se tromper dans un projet de développement, ils ont davantage de persévérance après. Puis ça s'appelle la résilience psychologique. Donc, on devrait encourager davantage les jeunes à apprendre des échecs et aussi apprivoiser le sentiment d'échec.
1: Puis juste de dire que c'est pas grave, tu sais.
0: Ah, y a rien de grave
1: dans l'examen. C'est un examen, là. Y a personne de mort à cause de l'examen.
0: Non, puis dans le milieu du travail, on le sent.
1: Oui.
0: Je sais pas pourquoi, là, mais dans les dernières années, moi, je remarque que quand il y a quelqu'un qui fait une erreur, on s'excuse à tous les vents.
1: Ah oui, absolument.
0: La gagne. On est de moins en moins dans tous nos jobs, là. C'est un constat général. On a tous de plus en plus de travail. C'est attendu puis c'est normal de faire des erreurs. On peut pas faire la job de 3 personnes
1: on
0: sans faire d'erreurs.
1: Humain.
0: Mais oui, c'est ça. Fait que, tu sais, il est arrivé quelque chose au bureau cette semaine. Puis c'était un détail. Puis la personne, elle vient d'entrer dans son emploi. Puis elle me dit, hey, je m'excuse. Je suis comme, relax. Tu sais, ça veut dire que t'apprends. Faut que les erreurs arrivent pour que tu puisses vraiment comprendre comment ne pas les faire.
1: Puis souvent, quand on fait une erreur, justement, après, on s'en rappelle puis on la refait plus jamais.
0: C'est ça. Faut que ça arrive plus.
1: Exact.
0: William Cloutier, Claude Bégin s'en viennent au retour à Viva.
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0: Hey, on en a des affaires à dire, là. Par rapport aux artistes qui jouent à Viva, là, ce qu'on vient d'entendre, là, c'est William Cloutier, nouveau VJ à Musique Plus.
1: Oui.
0: Avec Claude Bégin, qui figure parmi les 10 plus beaux hommes selon le magazine 7 jours.
1: C'est vrai.
0: Bon, puis là, on va parler de Gabriel Fredette.
1: Gabriel Fredette, lui, là, il est jeune. Il vient de commencer en musique, ça fait pas très longtemps. Puis okay. On l'a connu surtout avec le collectif Classe Moyenne.
0: Oui.
1: Donc, il fait partie des 5 membres fondateurs.
0: Hey, ça me fait un peu capoter, ça, parce qu'ils font de la musique encore ensemble, mais oui. Ils ont comme... Ils sont plusieurs à avoir des trucs solo.
1: C'est le concept de collectif, c'est okay. Que c'est pas un groupe, tu sais, ils sont pas obligés de faire de la musique ensemble, puis ils peuvent apporter plein d'artistes si ça leur tente aussi dans Classe Moyenne.
0: Okay.
1: Mais ils ont aussi leur musique personnelle.
0: Ah.
1: Là, Gabriel Fredette, sa musique personnelle, ça va tellement bien présentement, mais en même temps, on comprend là, c'est tellement bon, c'est un peu folk, c'est un peu pop, ça met de bonne humeur. Donc c'est pour ça que présentement, il monte en flèche
0: oui.
1: Et que ce soit avec Classe Moyenne ou sa musique personnelle. Ben, on l'aime tellement.
0: Et pourquoi pas, tu sais, on en parle, pourquoi pas le jouer?
1: Ben oui.
0: Avec Le Bon Choix à Viva.
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1: Effectivement, il y a bien des affaires qu'on aurait dû nous enseigner qui s'est pas arrivé, par exemple. Il est 16h55, on va regarder qu'est-ce qui nous attend à la météo pour les prochains jours dans un moment. Et au showbiz, tu nous réserves quoi, Danaï?
2: On parle de cinéma parce qu'on a les premières images d'un de nos personnages verts favoris. Et sinon, ben Disney nous surprend avec un nouveau film.
1: Oh, ça s'en vient au retour à Viva. Bon mercredi.
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5: Bon mercredi, ici Louis-Philippe Arnoirel. Le premier ministre Mark Carney dit avoir eu plusieurs discussions informelles avec le président américain Donald Trump lors du sommet du G7 en France. Aucune rencontre bilatérale officielle n'est prévue entre les deux dirigeants pendant le G7 qui se termine aujourd'hui. Le chef libéral a précisé que le président Trump n'avait prévu de rencontre bilatérale qu'avec le président français Emmanuel Macron et le premier ministre de l'Inde Narendra Modi. Il affirme qu'il a eu 7 ou 8 conversations informelles avec M. Trump, lors desquelles ils ont parlé d'intelligence artificielle, de l'Ukraine et de l'Iran. Toujours à Ottawa, des députés appellent le gouvernement fédéral à lutter contre la montée de l'idéologie antiféministe en finançant des programmes visant à contrer la manosphère. Le comité de la condition féminine de la Chambre des communes a déposé hier un rapport en ce sens. Selon le comité, les garçons et les jeunes hommes qui se sentent isolés ou qui ont du mal à trouver leur place dans la société sont exposés à des contenus extrêmes en ligne qui glorifient la déshumanisation des femmes. Le rapport indique que des influenceurs incitent les garçons à réprimer leurs émotions et à valoriser l'hypermasculinité tout en présentant les avancées des femmes comme une perte pour les hommes. Le Parti libéral du Québec s'engage à investir 380 millions de dollars additionnels sur 4 ans pour la promotion et la protection du français s'il forme le prochain gouvernement. C'est l'enveloppe budgétaire inclue à leur plan pour la langue française présenté hier après-midi à Montréal. 138 millions de dollars seraient dédiés à la francisation afin de réduire les délais d'attente et d'assurer un accès plus rapide aux services. 110 millions seraient injectés pour la promotion de la lecture. Et pour terminer, le kangourou roux en liberté depuis vendredi sur la rive sud de Montréal a finalement été capturé hier. L'animal se trouve maintenant au zoo de Grand Bay. Vers 22h hier soir, le kangourou était réveillé et était en bonne santé. C'est ce qui complète vos actualités Arsenal Média. Passez une bonne journée sur nos ondes.
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6: C'est alternance de soleil et de nuages pour aujourd'hui dans le Grand Rimouski avec un 30% de probabilité d'averse en après-midi. Aussi cet après-midi, on a un risque d'orage, mais surtout à l'intérieur des terres. Et sinon, au niveau température, ben on est super bien aujourd'hui parce qu'il va faire un maximum de 20. Bon, pour l'instant, c'est assez frais, là, mais ça va se réchauffer au courant de la journée. Et demain, ça va ressembler à ça aussi avec un 40% de probabilité d'averse. À partir de vendredi, ben c'est de la pluie qu'on va avoir pour toute la fin de semaine. 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

0: ça de même.
1: Ben, certain qu'on pense ça de même. Ça passe vite à part de ça, cette matinée-là, quand on a la broue dans le toupette pour faire les lunchs pour la sortie scolaire, etc. Ben, nous, on est là pour mitiger cet effet stressant.
2: Exact.
1: On est là pour commencer votre journée dans la complicité d'Anaé et moi, Jay. Au showbiz, oh là, on va s'adresser aux parents et une petite sortie au cinéma qui s'en vient. Et dans le jardin de Dana, on va aussi parler de d'écran.
2: Ouais, ben d'un phénomène qu'on voit de plus en plus, les fameuses séries sexy.
1: Oh.
2: Pourquoi on aime autant ça, puis qu'est-ce que ça nous fait, parce que c'est très bon pour nous de les écouter.
1: C'est... Ah oui, c'est
2: oh,
1: bon.
2: Ouais, ouais.
1: Ah oui,
2: il y a plein d'avantages.
1: Puis là, tu sais, c'est comme Heated Rivalry, là.
2: Oh oui, Off Campus, Bridgerton,
1: oh oui,
2: toutes
1: la,
2: les
1: la,
2: séries
1: la.
2: Bien populaires, là.
1: Les séries spicy.
2: Exactement.
1: Mm. Pour l'instant, il est 7h02, puis on passe cette journée avec le genre de chanson que je vous offre sur l'heure du lunch avec le lunch 80-90-2000. Voici The Fugees et Killing Me Softly. On passe ça de même à Viva.

0: à venir, puis ça va bien commencer votre mardi dans quelques minutes à peine. Avant toute chose, au showbiz, nouveauté, nouveau film de Disney qui va faire jaser, mais on reste dans l'animation avec les premières images du nouveau Shrek.
1: Oui, le nouveau Shrek, on avait eu les premières images l'année passée. C'était censé sortir à Noël cette oui. année, mais il y a tellement eu de chiolage que finalement, ils ont recommencé le film.
0: Ah ouais?
1: Ouais. Donc là, on a officiellement la première bande-annonce de Shrek 5 qui est sortie. Et qu'est-ce qu'on remarque, c'est que c'est un style d'animation très différent des autres Shrek.
0: Okay.
1: Un petit peu plus cartoon, un petit peu plus... Ouais.
0: OK, caricatural.
1: Ouais, caricatural. On va dire ça comme ça, mais on retrouve l'essence de Shrek quand même qui a vieilli. Là, on voit vraiment les traits de vieillissement dans son visage, l'âne aussi qui est rendu avec une petite barbe. Oui, c'est très drôle. Donc, on les retrouve, on voit aussi les enfants qui ont grandi,
0: ben
1: les
0: oui.
1: trois enfants de Shrek, les enfants de l'âne qui sont très très drôles aussi. Et dans ce nouveau chapitre, ben on va les voir parcourir une nouvelle fois le royaume magique, rencontrer des géants, même des bonhommes de neige qui font penser un petit peu à Olaf qu'on a pu voir. Donc, ça va être très intéressant, mais on sait pas tant de choses sur l'histoire avec cette bande-annonce-là, et j'aime ça. Faut pas tout dévoiler dans la bande-annonce. Donc, on va le savoir l'année prochaine, qu'est-ce qui se passe avec Shrek 5, parce que ça va être le 30 juin 2027 que le film va être au cinéma.
0: Dans l'histoire de l'animation en 3D comme ça, là, la genèse, c'est vraiment histoire de jouets. Puis ce qui est intéressant par rapport à Shrek, c'est que quand ils ont fait histoire de jouets, la chicane a pogné dans l'équipe.
1: Ah ouais.
0: Ça s'est divisé en deux, puis ceux qui sont partis d'histoire de jouets sont allés faire Shrek.
1: T'es-tu sérieux?
0: C'est devenu le studio DreamWorks SKG. Mais là, on va revenir à Toy Story qui sort en fin de semaine.
1: Oui.
0: Disney, évidemment, a un gros calendrier de publication. Et là, il y a un nouveau film qui a été annoncé.
1: Ça s'appelle X, le royaume de la magie. Donc, on va retrouver des sorcières.
0: Ah oui!
1: Et les images sont tellement belles pour ce film qui va sortir le 25 novembre. La première bande-annonce qui est sortie aussi. Et là, on s'intéresse à Billy, qui est une adolescente anticonformiste qui se découvre des pouvoirs magiques. Donc, on va suivre son histoire et ça a l'air incroyable. C'est les créateurs de La Reine des Neiges.
0: OK.
1: Donc, on retrouve un peu ce style-là.
0: Il y a beaucoup de patterns qu'on retrouve dans l'histoire que tu viens de dire, tu sais, une jeune adolescente anticonformiste, ça fait penser au dernier film là avec les animaux là.
1: Oui, un peu.
0: T'es comme un castor, je pense.
1: Ouais, sauteur.
0: Oui, c'est ça, sauteur.
1: Hey, c'était bon ça.
0: Puis en même temps, tu dis une adolescente avec des super pouvoirs comme la Reine des Neiges.
1: Exact.
0: Comme Encanto. Il y en a beaucoup, là. Ça.
1: Exact. Et petit fait intéressant, X, le nom du film, oui. ça veut dire sorcière en allemand.
0: Ah oui?
1: Donc, on parle vraiment de sorcière dans ce film-là. Puis, ça a tellement l'air bon. La magie, là, ça va mettre des étoiles dans les yeux des enfants et même des adultes.
0: Ah ouais.
1: Donc, ça va sortir en novembre.
0: C'est intéressant.
1: Oui.
0: Parce que probablement qu'on va se déplacer dans cet univers-là, peut-être en Allemagne, justement.
1: Si j'aimerais ça.
0: Puis, pas loin de là, il y a aussi prochainement le prochain volet de Ubisoft et Assassin's Creed.
1: C'est vrai.
0: Ça va se dérouler à Amsterdam, puis ça va être dans l'univers des sorcières.
1: On dirait que ça redevient populaire, hein, les sorcières.
0: Il y a eu les vampires un bout.
1: Ouais.
0: Puis là, ben, c'est les
1: loups-garous, maintenant les sorcières.
0: Le méga hit de Ray. Voici Where's My Husband? À Viva!

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0: Bon mercredi matin, c'est bon, viva la musique tout l'été. Danaé, si on passe pas loin de chez vous, faut pas regarder qu'est-ce que tu regardes.
1: Hey, j'ai tout le temps peur que les gens pensent que j'écoute du porno ou quelque chose dans le genre, parce que les séries là érotiques,
0: c'est rendu quelque chose, hein.
1: C'est rendu tellement populaire, puis c'est des bonnes séries là. Fait que moi je les écoute, mais à chaque fois je suis un peu stressée là.
0: C'est quoi la scène là que tu me parlais tantôt là?
1: Dans Off Campus, il y a une scène où ils zooment beaucoup sur les organes génitaux.
0: Dans Off Campus, c'est focus sur le phallus.
1: Il y a un épisode. J'ai été surpris, j'ai fait OK, on s'en va là.
0: Voyons, c'est quoi l'affaire la plus osée que vous avez vue dans une série là, parce que il paraît que c'est bon pour nous ces séries là.
1: Ah, c'est vraiment très bon pour notre santé.
0: Fait que expliquez-nous la série puis la scène au 723-2564, ça peut être par message vocal également. Et ben le jardin de Dana, c'est son jardin secret après Céline Dion et tout l'or des hommes. Vivant la musique.

0: Il y a des seins nausés.
1: Oui, c'est de plus en plus populaire, hein, les séries érotiques un peu.
0: Les séries spicy.
1: Exactement, les séries sexy. On parle de Off Campus qui vient tout juste de sortir, qui est super populaire. On a eu Rivalité passionnée aussi. Bridgerton qui est très populaire. Donc
0: Même les films Fifty Shades of Grey.
1: Oui, ça a été super populaire. Donc on voit un style qui revient beaucoup. Mais c'est bon pour nous de les écouter. Faut pas se sentir coupable d'aimer ça. Parce que selon Laura Clark, qui est médecin spécialisée en santé de la femme, et selon aussi une étude dans The Telegraph, regarder ces scènes romantiques-là, ben ça libère l'hormone de l'amour, l'oxytocine dans notre cerveau.
0: Oui, okay.
1: Même si on est juste assis sur notre divan là, à regarder, ben notre cerveau l'associe à des effets positifs. Donc une sensation de bien-être, une diminution de stress et même un sentiment de proximité et de connexion avec les autres.
0: Ah ouais,
1: juste en le regardant. Puis ça libère aussi de la dopamine.
0: Ben
1: ça, c'est l'hormone du bonheur.
0: Seigneur, ça a donc bien d'effet, cette affaire.
1: Oui, ça a vraiment beaucoup d'effets, donc ça nous procure vraiment un moment d'évasion dans une journée, qu'on dit. Et il y a plusieurs études en psychologie qui disent même que c'est une bonne chose d'écouter ça, par exemple, avec notre ado, là, pour ouvrir la discussion.
0: Ah oui!
1: Parce que c'est vrai que ça permet, justement, d'amener le sujet, et souvent dans les séries, c'est super bien représenté, comme dans Off Campus, là. Toutes les scènes un peu plus sexy sont vraiment bien faites pour les adolescents, là, pour vrai, oui. Là,
0: ah, mais c'est bon, parce que moi, je me serais attendu qu'il y a des affaires qui ont pas rapport. Là.
1: Non, vraiment pas. Le consentement, tout ça, c'est super clair dans cette série-là. Donc, c'est une bonne chose d'écouter peut-être avec son ado pour ouvrir cette discussion, l'avoir justement, sans que ça soit gênant et sorti de nulle part, tu sais.
0: Oui, parce que souvent, les meilleures discussions sont celles qui sont, pas exploratoires, mais tu sais, tu témoignes de quelque chose, tu regardes, donc c'est pas personnel, ça vient pas de soi. T'sais.
1: Non, c'est ça, c'est juste commenter qu'est-ce qu'on est en train de voir.
0: En observation. Ouais.
1: C'est bon aussi pour les couples parce que ça ouvre aussi la discussion et ça peut donner des idées.
0: Ben c'est ça, je me disais, ça doit être favorisant pour les rapprochements.
1: Oui, exactement. Donc, ça donne des idées de regarder ça, puis ça donne aussi des idées de romantisme, pas juste sexuellement parlant. Là.
0: Mm-hmm.
1: Donc, c'est vraiment une bonne chose d'écouter ces séries-là, puis sont de plus en plus populaires, donc on en a de plus en plus à regarder. Il y en a qui sont vraiment excellentes aussi. Donc,
0: bon, tu dis ça, mais avec un ton que je ne reconnais pas, Danaï.
1: Ben, voyons.
0: Qui sont vraiment... excellent.
1: Non, mais moi j'écoute les séries pour l'histoire, premièrement.
0: Bon, comme si je regarde le magazine Playboy pour les articles.
1: On dirait vraiment que je mens, mais non, c'est vrai.
0: Non, mais écoute, t'as le droit.
1: C'est juste un surplus, là, le reste.
0: Qu'est-ce que tu veux dire, un surplus?
1: Les scènes sexy.
0: Un bonus,
1: c'est ça.
0: Ah!
1: Un petit bonus, mais moi c'est l'histoire qui m'intéresse. Fait que je veux savoir, c'est quoi votre série avec des scènes un peu sexy que vous aimez, vous?
0: Mais on jase, là.
1: Ouais.
0: On jase. S'il y avait pas ces scènes épicées-là,
1: ouais.
0: Ça serait-tu aussi bon, la série?
1: Oui.
0: Ah ouais?
1: Absolument.
0: Mais tu dis ça, genre, pour mitiger l'effet des réponses que t'as eues?
1: Non, mais c'est parce que c'est une adaptation de livre que j'avais déjà aimé. Puis
0: okay.
1: L'adaptation se fait super bien, puis les personnages sont recherchés. Donc, Off Campus, pour moi, c'est une bonne adaptation en soi.
0: Mais toi qui es amatrice de livres, là, c'est un style, ça, ce genre de livres-là. Hein?
1: Ils sont tellement populaires aussi, là, les livres un peu érotiques. Mais souvent, les couvertures, ça nous permet pas de les lire en public, là, on va se l'avouer.
0: Ah oui?
1: C'est pas subtil, mais... c'est super populaire comme livre et on comprend pourquoi. Les gens aiment ça, justement, cet effet de romantisme.
0: Fait que c'est peut-être la suite logique.
1: Ouais, oui, absolument.
0: Ça marche dans le style des bouquins. Maintenant, tu sais, au grand écran ou à la télé, on veut reproduire ce succès-là également.
1: Exactement, puis ça marche.
0: Ben, je pense qu'il y a... Personnellement, je suis pas particulièrement attiré. Je peux comprendre.
1: Mais je veux savoir, c'est quoi votre série sexy préférée que vous avez vue dernièrement? Donc, vous pouvez nous texter au 88-723-2564.
0: Et là, je vous avertis, je vous jugerai pas comme j'ai jugé.
1: Oui, c'est ça, c'est juste moi qui te fais juger.
0: Non, c'est de la manière que tu parlais. Je te sentais tout émoustillé.
1: Ben non!
0: Il va-tu se faire beau d'un prochain jour? Est-ce qu'on va être capable de garder le soleil avec nous? La réponse dans un moment.
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13: Bon mercredi, ici Louis-Philippe Arnoirel. Le premier ministre Mark Carney dit avoir eu plusieurs discussions informelles avec le président américain Donald Trump lors du sommet du G7 en France. Aucune rencontre bilatérale officielle n'est prévue entre les deux dirigeants pendant le G7 qui se termine aujourd'hui. Le chef libéral a précisé que le président Trump n'avait prévu de rencontre bilatérale qu'avec le président français Emmanuel Macron et le premier ministre de l'Inde Narendra Modi. Il affirme qu'il a eu 7 ou 8 conversations informelles avec M. Trump, lors desquelles ils ont parlé d'intelligence artificielle, de l'Ukraine et de l'Iran. Toujours à Ottawa, des députés appellent le gouvernement fédéral à lutter contre la montée de l'idéologie antiféministe en finançant des programmes visant à contrer la manosphère. Le comité de la condition féminine de la Chambre des communes a déposé hier un rapport en ce sens. Selon le comité, les garçons et les jeunes hommes qui se sentent isolés ou qui ont du mal à trouver leur place dans la société sont exposés à des contenus extrêmes en ligne qui glorifient la déshumanisation des femmes. Le rapport indique que des influenceurs incitent les garçons à réprimer leurs émotions et à valoriser l'hypermasculinité tout en présentant les avancées des femmes comme une perte pour les hommes. Le Parti libéral du Québec s'engage à investir 380 millions de dollars additionnels sur 4 ans pour la promotion et la protection du français s'il forme le prochain gouvernement. C'est l'enveloppe budgétaire inclue à leur plan pour la langue française présenté hier après-midi à Montréal. 138 millions de dollars seraient dédiés à la francisation afin de réduire les délais d'attente et d'assurer un accès plus rapide aux services. 110 millions seraient injectés pour la promotion de la lecture. Et pour terminer, le kangourou roux en liberté depuis vendredi sur la rive sud de Montréal a finalement été capturé hier. L'animal se trouve maintenant au zoo de Grand Bay. Vers 22h hier soir, le kangourou était réveillé et était en bonne santé. C'est ce qui complète vos actualités Arsenal Média. Passez une bonne journée sur nos ondes.
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1: C'est alternance de soleil et de nuages pour aujourd'hui dans le Grand Rimouski avec un 30% de probabilité d'averse en après-midi. Aussi, cet après-midi, on a un risque d'orage, mais surtout à l'intérieur des terres. Et sinon, au niveau température, ben, on est super bien aujourd'hui parce qu'il va faire un maximum de 20. Bon, pour l'instant, c'est assez frais, là, mais ça va se réchauffer au courant de la journée. Et demain, ça va ressembler à ça aussi avec un 40% de probabilité d'averse. À partir de vendredi, ben, c'est de la pluie qu'on va avoir pour toute la fin de semaine. 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
0: Déjà mercredi, la semaine avance, les vacances approchent, c'est incroyable. Le beau soleil qui est parmi nous, température plus fraîche comme tu l'as dit, mais quand même, il y a de l'espoir.
1: Exact.
0: Dans les prochaines minutes, on va parler de l'été, OK? On s'en va faire une escapade de 48 heures dans un endroit du Bas-Saint-Laurent qu'on visite peut-être un peu moins avec Jérémy Belland de Tourisme Bas-Saint-Laurent, mais avant... Ça vous tente-tu de sentir l'été puis de rouler les vitres baissées?
1: Absolument.
0: Parce qu'avec Demi Lovato et Luis Fonsi, c'est tout à fait possible. Voici Échame la culpa. Tout l'été, viva la musique.
16: Hey Fonsi.

0: Et maintenant, place à la chronique de Tourisme Bas-Saint-Laurent en compagnie de Jérémy Bella pour vous faire découvrir des paysages à couper le souffle, des adresses gourmandes, des activités originales et d'autres joyaux de notre belle région.
1: On n'a pas besoin d'attendre les vacances pour s'évader. On peut faire ça l'espace d'un week-end et pas très loin de chez nous. Pour nous convaincre que c'est la bonne chose à faire, ben, je pense qu'on n'aura pas besoin de travailler fort fort pour nous convaincre. Jérémy Bella de Tourisme Bas-Saint-Laurent, bonjour!
2: Salut Jerry, comment ça va?
1: Hey, ça va. C'est drôle parce que tu vas parler des 48 heures à faire au Bas-Saint-Laurent. Puis cet été, ma blonde puis moi, on s'est dit, c'est ça qu'on va faire. Au lieu de partir comme longtemps, on va partir plusieurs week-ends à des villes différentes pour voir comment être touriste un peu plus chez nous. On l'a fait à Matane, il y a deux semaines. Maintenant, tu nous proposes trois destinations au Bas-Saint-Laurent à faire dans l'espace d'un week-end.
2: Assurément, je pense pas que c'est la première fois que je vous parle du 48 heures. C'est un tout nouveau produit qu'on a fait. Puis justement, Jay, on s'est rendu compte, on veut pas nécessairement partir en vacances, se réserver deux semaines de vacances, 15-20 heures de route. On veut pas dépenser énormément d'argent dans les nuitées pour vivre des vacances. Au Bas-Saint-Laurent, on a la chance d'avoir énormément d'attraits, des paysages magnifiques et surtout différents types d'attraits pour n'importe qui, que ce soit la famille, que ce soit en solo, pour ceux qui adorent le plein air ou juste relaxer, on a vraiment de tout pour tout le monde. Alors, nous avons conçu des 48 heures. Tu l'as dit, on en a fait 6 pour le moment. On va en ajouter d'autres au fur et à mesure que les saisons vont s'écouler. Et je veux commencer avec le 48 heures de la région de Rimouski. Où est-ce, de Rivière-du-Loup, excuse-moi. Où est-ce qu'on va mélanger fleuve, culture Wallastequé et douceur maritime?
1: Oui.
2: On parle de 48 heures, mais si jamais vous voulez prolonger avec un 72 heures, c'est possible aussi. D'ailleurs, c'est quelque chose qu'on mentionne dans les 48 heures sur notre site web. Pour ceux qui ne savent pas c'est quoi, c'est un itinéraire clé en main qu'on a fait. Attrait, restaurant, hébergement, résumé, puis avec des fiches pour les adresses,
1: wow.
2: Combien, c'est ouvert de camp en camp. Alors vraiment, on n'a pas de travail à faire,
1: oui.
2: On veut juste le vivre. C'est ça la beauté de la chose, on se casse pas le bicycle, on va en profiter. Alors, on entame les 48 heures dans la région des Rivières-du-Loup avec l'auberge de la Pointe, directement à côté du Saint-Laurent, à côté du parc de la Pointe qui est reconnu dans la région pour avoir l'un des plus beaux couchers de soleil.
1: Ah, il y a des mariages là durant l'été là.
2: T'as pas idée.
1: Ouais.
2: Il y a beaucoup de 5 à 7 qui se font là aussi, laisse-moi te le dire, avec une terrasse magnifique, toute vitrée, qui est comme suspendue au flanc d'une falaise. Là, c'est magnifique. On a l'impression de voler ou d'être rose dans le Titanic, un des deux. On choisit son option. Par la suite, on peut aller manger au restaurant L'Espadon, qui est l'une des très bonnes tables de la ville de Rivière-du-Loup. D'ailleurs, ils ont la plus grande carte des vins de l'Est du Québec.
1: Ah ouais.
2: Ils ont deux sommeliers d'expérience qui font un accord mets vins. Si jamais c'est votre dada, vous allez être servi. Et si jamais l'Espadon, c'est pas quelque chose qui vous convient, eh bien l'auberge de la Pointe vous invite avec le Mirador. C'est un café-bar avec la terrasse qui est exceptionnelle. Il y a des bonnes entrées, il y a quand même des bons repas style nachos. Puis bien entendu, avec un petit verre, c'est toujours bien plaisant. On décroche et à moins de une heure et demie de Rimouski, c'est magnifique. Le samedi matin, on poursuit direction Kakuna, où est-ce qu'on va à l'observatoire de Beluga, qui se nomme Boulepta.
1: C'est tellement trippant pour les grands puis pour les jeunes. Hein?
2: Mm-hmm. Vraiment, est-ce que tu l'as déjà vécu?
1: Oui!
2: Cool, cool.
1: Je recommande.
2: Oui, il y a des activités d'interprétation parce que on a la chance dans le coin de Kakuna d'avoir vraiment une pouponnière de beluga et ils n'ont pas de prédateurs naturels. Ça fait qu'ils se reproduisent là à chaque année lorsque l'eau se réchauffe et on peut les observer vraiment à chaque jour. C'est loin d'être rare. On a l'une de ces chances-là parce que c'est unique dans le monde presque. Là. Il y a peu d'endroits où est-ce qu'on peut observer ce genre de comportement naturel-là. Surtout qu'ils sont en pleine nature dans leur propre territoire.
1: Et là, j'imagine que tu vas nous amener manger à Macahamoc.
2: Ben exactement. Je sais pas si tu as regardé la série 24/24.
1: Ben c'est tel. Oui, il y a le chef, notre chef qui est là.
2: Oui. Maxime Lizotte, c'est son pub à lui. Oui. Le Macahamoc pub Wallastequé, c'est délicieux. Mm-hmm. C'est une table qui inspire le partage parce que c'est dans la culture Wallastequé. Vraiment, découverte du terroir, je le recommande. J'y vais manger là-bas. C'est délicieux. Puis c'est à 3 minutes de l'observatoire. Pour de vrai, on peut combiner ça. Le soir, on prend la route vers Notre-Dame-du-Portage. On va souper à la pizzeria des Bâtiments.
1: Ah ben oui. Hey, le manger dehors sur une table à pique-nique avec le coucher de soleil, c'est incroyable.
2: Puis, c'est pas le genre de pizza classique qu'on pense, là. Frank, le propriétaire, est allé en Italie apprendre à faire ses propres pizzas avec la culture italienne. Il a son four à pizza chauffé au charbon, au bois, excuse-moi, avec la braise. C'est délicieux, c'est une expérience à vivre décidément. Puis si jamais vous voulez prolonger l'itinéraire, eh bien le dimanche, je vous invite à aller vivre la rue La Fontaine. Oui. Puisque l'été, ils vont avoir La Fontaine. Oui. C'est la saison estivale de la rue principale. Vraiment, les terrasses sont animées. Il y a des activités pour la famille. Des fois, il y a des shows d'humour, des spectacles musicaux aussi. Alors, c'est magnifique. Puis, bien entendu, on peut aller vivre le parc des chutes.
1: Ça, c'est un espace de 48 heures qu'on peut transformer en 72 pour en profiter. Ouais. Là, on manque de temps, Jérémy, parce qu'on voulait parler du Kamouraska de Rivière-du-Loup. Mais il y a une façon de pouvoir profiter de ces 48 heures-là et de les consulter en ligne.
2: Assurément, c'est sur notre site web bassaint-laurent.ca, sinon dans nos infolettres aussi, dans la section planifier son itinéraire. Puis, on en a 6 pour l'instant, on va en sortir d'autres à chaque saison. Alors, si vraiment une fin de semaine, vous ne savez pas quoi faire, vous voulez surprendre la famille, je vous invite vraiment à faire ça. C'est magnifique, c'est un itinéraire clé en main.
1: Les destinations qu'il y a, il y a Témiscouata, Kamouraska, Rivière-du-Loup, Rimouski.
2: La Métis également.
1: Oui.
2: Puis, on en fait pour l'hiver, pour l'été, bientôt pour l'automne. C'est un produit qu'on va développer. Puis moi, avant de travailler à l'ATR, je ne connaissais pas tant le Bas-Saint-Laurent. J'ai appris à le connaître. On a tellement des beaux adresses à Méribelby.
1: Parfait. On se retrouve dans quelques semaines, le 8 juillet, pour d'autres idées de tourisme chez nous. Merci, Jérémy.
2: Merci, Jerry. Au revoir.

0: Hey, un bon réveil avec du soleil, les vitres baissées, le gros kit. C'est mercredi 17 juin. Vous avez un souhait d'anniversaire que vous voulez absolument pas oublier?
1: Ben, c'est facile. En ce 17 juin, vous avez simplement à nous écrire ou à nous envoyer un message vocal au 418-723-2564. Et j'attends toujours la personne qui va chanter la toune de Bonne Fête, là, en message vocal.
0: Oui.
1: Moi, je veux entendre ça.
0: Hey, il y a un gros gadget rétro qui est de retour.
1: Ah ouais.
0: Et je vais vous parler de ça dans la bonne nouvelle du jour qui s'en vient. Après que vous aurez choisi la musique avec Voilà ta toune, gros duel aujourd'hui.
1: Ah ouais. Hey, tu m'as même pas dit c'est
0: non,
1: quoi ta toune.
0: Je t'ai pas annoncé d'avance. T'as sorti ta grosse pointure, j'ai sorti mes grosses bottes à cap aussi. Vous en saurez plus tantôt et vous devrez choisir. Morgan Wallen, Tate McRae, juste au retour à Viva.
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0: Ça, c'est ma fille à la crème molle. Ça pointe tout ce qu'elle veut. Là. C'est, that's what I want. Il est 7h47 avec du beau soleil. C'est donc dire que dans 15 minutes pile, ce sera votre toune du... Voilà ta toune! Deux hits qui s'affrontent. Danae a sorti ses grandes pointures.
1: Oh que oui, parce que on l'aime tous. Et on dirait qu'elle joue pas assez souvent ici à Viva. J'ai choisi de jouer du Pink ce matin et de nous donner envie de danser, surtout avec le beau soleil. Ça nous donne envie de bouger. Mon choix, c'est Never Gonna Not Dance Again parce que ça va mettre de la joie dans votre journée.
0: OK, j'ai décidé de me défendre. La dernière fois, je l'ai pris à pas gagner, mais je me dis, aujourd'hui, je... bon feeling.
1: OK,
0: bon feeling.
1: J'ai peur.
0: Lizzo, About Damn Time. Ça fait été.
1: Ça fait été.
0: Ça fait petite sandale, puis c'est ça.
1: Ça fait bonne humeur.
0: Lunettes fumées, tout le kit, les cheveux au vent. Je pense que ça serait pas pire. Alors, votre choix, c'est Never Gonna Not Dance Again de Pink. Vous êtes dans l'équipe à Danae. Puis pour Lizzo et About Damn Time, vous êtes dans l'équipe à Jay. Vous votez par texto ou message vocal au 418-723-2564. C'est incroyable. C'est le retour d'un objet de notre enfance et c'est pas le Tamagotchi, c'est pas mal meilleur que ça. Et vous allez probablement être séduit par l'idée de cette nouveauté qui n'en est pas une.
1: Oh.
0: La bonne nouvelle du jour s'en vient après Bleu Jeans Bleu à Viva.

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0: Oh que c'est bon! Salut à Karine qui nous a écrit.
1: Oui, elle nous a écrit qu'elle aimerait mentionner qu'elle trouve que la musique, elle est excellente depuis 6 heures ce matin et je suis d'accord avec elle.
0: Écoute,
1: c'est... On danse depuis tantôt,
0: oui,
1: nous autres, là.
0: C'est vraiment... Il y a des nouveautés, il y a des affaires qu'on connaît qui... Hey, tantôt, la chanson de Pomme, Coldplay et Stromae.
1: C'est bon,
0: c'était
1: ça.
0: Vraiment bon. Ouais. Puis, vous avez pas fini. La bonne musique, on a juste de ça.
1: Exact.
0: Et des hits souvenirs aussi, comme sur l'heure du lunch avec le lunch 80-90-2000. D'ailleurs, la prochaine chanson est pas mal issue du lunch, mais pour tout de suite, c'est l'heure de la bonne nouvelle. Oui, c'est la bonne nouvelle du jour! Tu sais, quand on dit on est à la jonction de la nouveauté puis du vintage,
1: ouais.
0: Ben c'est exactement ça avec la nouvelle d'aujourd'hui. Vous vous souvenez certainement du Commodore 64. Moi, j'ai eu la chance de jouer à ça. Le Atari aussi à l'époque,
1: ah, oui.
0: La même époque, ok. Puis c'était les premiers balbutiements des jeux vidéo. Ça a marqué plusieurs dans notre enfance. Et là, le Commodore sera de retour.
1: T'es pas sérieux?
0: Mais comment le Commodore peut-il revenir en 2026? Ouais. C'est que c'est assez particulier, là. Il y a un genre de chroniqueur YouTube qui s'appelle Péric Fractic, Christian Simpson, qui a une chaîne YouTube là, qui s'appelle Rétro Recettes et Commodore. Puis lui, il s'est investi. Il a décidé d'acheter certains droits pour acheter la marque Commodore 64.
1: OK.
0: Et ce qu'il a fait, c'est qu'il a inventé un téléphone à clapet, un flip phone, OK, qui a accès à Internet puis aux applications d'Android.
1: OK.
0: Mais pas les réseaux sociaux.
1: Juste les jeux.
0: Juste les jeux, juste les applications qui nous aident, mais pas les réseaux sociaux. Son but avoué, c'est de nous faire renouer avec le plaisir du téléphone intelligent, parce que c'est une belle plateforme de jeu quand même, le téléphone intelligent, puis enlever tous les stresseurs puis les patentes à gosses gossantes des réseaux sociaux.
1: Mais on voit ça de plus en plus, hein, les gens qui veulent se déconnecter, justement.
0: Des téléphones cons, là, pas des téléphones intelligents.
1: J'étais allée voir un spectacle, il y a pas long, et il y avait quelqu'un qui avait un flip phone.
0: Ah ouais?
1: Oui, il prenait des photos avec, ça m'avait
0: c'est
1: vraiment
0: drôle.
1: Fait rire, mais les gens retournent vers ça.
0: Mais tu sais, on a l'image dans la tête qu'un flip phone prend des mauvaises photos, parce que quand c'est sorti, les appareils photo étaient vraiment poches.
1: Oui.
0: Mais là, aujourd'hui, ils sont de qualité pareille.
1: Oui, c'est ça, c'est mieux, là.
0: Mais tu sais, si c'est connecté à ton compte Google, puis s'envoyer ça dans Google Photos, tu peux avoir un cadre intelligent qui fait juste te montrer ces
1: exact.
0: Photos-là. C'est quand même pratique, on est en 2026 après tout. Si vous voulez en savoir plus et le voir, ce téléphone-là, rendez-vous sur vivaradio.ca. J'ai mis le lien tel qu'entendu en nombre, vous allez retrouver ça. Parlant de vintage, pourquoi pas vous nous offrir du Luc de la Rochelière, alors que sur cet album-là, François Pérusse joue de la bass.
1: C'est sérieux?
0: Oui, voici Sauver mon âme, ma vie.

0: Il est 7h57, un bon réveil. On fait le tour de l'actualité de la météo et on reçoit de la visite pour parler de camping. Au retour à Viva.
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4: Bon mercredi, ici Louis-Philippe Arnoirel. Le premier ministre Mark Carney dit avoir eu plusieurs discussions informelles avec le président américain Donald Trump lors du sommet du G7 en France. Aucune rencontre bilatérale officielle n'est prévue entre les deux dirigeants pendant le G7 qui se termine aujourd'hui. Le chef libéral a précisé que le président Trump n'avait prévu de rencontre bilatérale qu'avec le président français Emmanuel Macron et le premier ministre de l'Inde Narendra Modi. Il affirme qu'il a eu 7 ou 8 conversations informelles avec M. Trump, lors desquelles ils ont parlé d'intelligence artificielle, de l'Ukraine et de l'Iran. Toujours à Ottawa, des députés appellent le gouvernement fédéral à lutter contre la montée de l'idéologie antiféministe en finançant des programmes visant à contrer la manosphère. Le comité de la condition féminine de la Chambre des communes a déposé hier un rapport en ce sens. Selon le comité, les garçons et les jeunes hommes qui se sentent isolés ou qui ont du mal à trouver leur place dans la société sont exposés à des contenus extrêmes en ligne qui glorifient la déshumanisation des femmes. Le rapport indique que des influenceurs incitent les garçons à réprimer leurs émotions et à valoriser l'hypermasculinité tout en présentant les avancées des femmes comme une perte pour les hommes. Le Parti libéral du Québec s'engage à investir 380 millions de dollars additionnels sur 4 ans pour la promotion et la protection du français s'il forme le prochain gouvernement. C'est l'enveloppe budgétaire inclue à leur plan pour la langue française présenté hier après-midi à Montréal. 138 millions de dollars seraient dédiés à la francisation afin de réduire les délais d'attente et d'assurer un accès plus rapide aux services. 110 millions seraient injectés pour la promotion de la lecture. Et pour terminer, le kangourou roux en liberté depuis vendredi sur la rive sud de Montréal a finalement été capturé hier. L'animal se trouve maintenant au zoo de Grand Bay. Vers 22h hier soir, le kangourou était réveillé et était en bonne santé. C'est ce qui complète vos actualités Arsenal Média. Passez une bonne journée sur nos ondes.
5: C'est alternance de soleil et de nuages pour aujourd'hui dans le Grand Rimouski avec un 30% de probabilité d'averse en après-midi. Aussi, cet après-midi, on a un risque d'orage, mais surtout à l'intérieur des terres. Et sinon, au niveau température, ben on est super bien aujourd'hui parce qu'il va faire un maximum de 20. Bon, pour l'instant, c'est assez frais, là, mais ça va se réchauffer au courant de la journée. Et demain, ça va ressembler à ça aussi avec un 40% de probabilité d'averse. À partir de vendredi, ben c'est de la pluie qu'on va avoir pour toute la fin de semaine. Merci d'être à l'écoute. 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
7: On débute la journée avec Danae et moi, Jay, et on reçoit de la visite qu'habituellement, on reçoit dans le temps des fêtes.
5: C'est vrai.
7: Mais là, on prépare votre sortie de camping, vos vacances. On a vraiment un méchant bon plan. Ça s'en vient. Au showbiz, il sera question des nouvelles règles aux Grammys et d'une figure marquante du Québec.
5: Exact. Et sinon, ben, au voilà ta toune.
7: Oh! J'ai perdu!
5: Exactement. Désolée, Karine, mais tous les votes allaient pour ma chanson. Et je comprends, on voulait danser un petit peu. Donc, salut à Nathalie, Vanessa, Gino, Cathy et ce numéro inconnu qui ont voté pour Pink, Never Gonna Not Dance Again à Viva.

0: Ben certain, bon réveil, il est 8h08. Au showbiz, on va parler de grands changements pour les Grammy Awards, mais avant, Jeannette Bertrand, toujours active à 101 ans.
1: Oui, elle veut raconter la vieillesse, parce que pour elle, c'est important que les gens connaissent qu'est-ce qui se passe quand on vieillit, et je pense que c'est une bonne personne pour parler de la situation. À 101 ans, c'est quand même...
0: Notable.
1: Exactement. Donc, elle s'est associée à l'Institut de gériatrie de Montréal pour faire des capsules qui sont diffusées sur Internet où elle parle, par exemple, de douleurs chroniques, d'incontinence urinaire, de santé pelvienne, maladie d'Alzheimer, etc., pour justement avec les spécialistes faire connaître les enjeux et qu'est-ce qui se passe quand on vieillit. Donc c'est des vidéos d'à peu près 8 minutes chaque et sont présentement disponibles si ça vous intéresse d'aller voir Jeannette Bertrand qui parle de ces problèmes-là.
0: Oui, c'est intéressant parce que ça peut nous donner un coup d'œil de l'intérieur de l'âge d'or, puis en même temps, ben peut-être que ça aide pour nous à s'occuper de nos parents, puis nos parents, par exemple, de mieux vivre avec ces enjeux-là. Maintenant, de grands changements à venir dans les règles des Grammy Awards.
1: Oui, à chaque année, ils changent un peu les règles. Et là, cette année, ils ont rajouté 5 nouvelles catégories aussi.
0: Ah oui?
1: Qu'on va pouvoir voir dès l'année prochaine. C'est en février, là, en février prochain, les prochains Grammys. Donc, on a maintenant la catégorie « Meilleure performance de musique pop asiatique ». Donc ça inclut le K-pop, le J-pop et le C-pop. Donc,
0: c'est intéressant.
1: Il y a 3 possibilités. Ça va être très intéressant, surtout que maintenant, c'est rendu super populaire, cette musique-là. On a la catégorie meilleure prestation vocale pop traditionnelle. Donc ça, c'est pour tous les artistes qui sont vraiment dans le pop actuel, là, qui suivent les tendances.
0: Oui.
1: Fait que là, ça fait plusieurs catégories pour le pop, plusieurs artistes qui pourraient gagner. Sinon, on a meilleure chanson latine. Ça aussi, ça monte de popularité. Sinon, ils ont aussi rajouté meilleure collaboration R&B ou meilleure prestation en duo groupe.
0: OK.
1: Et il y a aussi la catégorie en solo. Donc, maintenant, il y a les deux possibilités.
0: Ça, c'est très bon.
1: Oui, parce que sinon, ben les deux étaient dans la même catégorie. Puis là,
0: il y avait un prix pour deux personnes.
1: Oui, c'est très bizarre. Mm-hmm. Et ils ont aussi meilleur album folk traditionnel.
0: Ah oui?
1: Oui, parce qu'il y avait juste folk en général. Mais là, ils ont traditionnel et folk en général. Donc, pour les artistes qui font vraiment du folk, ils vont pouvoir être récompensés. Et ils ont aussi ajusté un petit peu la catégorie meilleur nouvel artiste. Maintenant, les artistes peuvent s'inscrire pendant 4 ans de 3, parce qu'on le sait, c'est long avant d'être populaire, surtout dans le monde de la musique maintenant.
0: Ce que je trouve particulier, par exemple, en divisant la pop comme ça, c'est comme mon feeling, là.
1: Ouais.
0: C'est comme si aux États-Unis, sont choqués de voir comme de la pop d'ailleurs dans le monde venir s'immiscer dans leur palmarès, puis que là ils font comme mais nous aussi on est capable de faire des chansons qui vont gagner des prix. Fait que c'est comme s'ils se divisaient eux-mêmes pour s'assurer de pouvoir gagner,
1: pour être sûr qu'il y ait quelqu'un de chez eux qui
0: c'est là que ça m'agace un peu plus, mais tu sais, les autres catégories, je trouve ça tout à fait légitime. Il est 8h11 avec du beau soleil. On prépare notre voyage en vacances.
1: Oui.
0: Peut-être dans votre tente roulotte, peut-être sur la route. Vous allez trouver le temps long, peut-être avec les enfants. Quand est-ce qu'on arrive? Ben là, on va pouvoir vous trouver une solution avec Marc Desjeux Gladius qui sera avec nous après ce souvenir de 82. Voici Marvin Gaye, Sexual Healing à Viva.

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2: Ben, moi, j'ai une grosse question un matin à Marc des Jeux Gladius. Là, je sais qu'on n'est pas dans le temps des fêtes, mais t'as-tu ta barbe blanche pareil?
3: Malheureusement, la barbe blanche, je suis toujours ainsi que la petite badaine.
2: Ouais, mais il est pas mal plus bronzé, Marc des Jeux Gladius, aujourd'hui, par exemple. Et c'est le fun de te retrouver, Marc. Puis je trouve que c'est une méchante bonne idée parce que oui, dans le temps des fêtes, on parle des Jeux Gladius, on fait toujours le top 10. Mais là, c'est l'été qui arrive.
4: Oui.
2: C'est les cadeaux de graduation. C'est le départ en vacances. C'est du temps d'entendre roulotte s'il pleut. C'est du voyageage, du déplacement sur la banquette arrière,
4: exact,
2: avec des enfants qui sont impatients. Alors là, toi, tu nous règles tous nos problèmes à matin. Avec ton top 10 des Jeux Gladius, on va se concentrer sur le top 5, Marc, si tu le veux bien. Puis c'est drôle parce que ça fait super estival. C'est pour les 8 ans et plus, 2 à 6 joueurs. Fait que ça se joue sur la banquette arrière. Twist 19.
3: Oui, ben le Twist 19, écoute, nouveauté, hein. Il va sortir au cours de la semaine prochaine, normalement, maximum dans... Réservez-le auprès de vos boutiques. Si vous aimez les jeux de cartes, vous allez adorer. Moi, personnellement, c'est mon coup de cœur comme nouveauté. Twist 19, c'est le premier joueur. Chaque joueur a 19 cartes, 8 devant soi, le reste dans nos mains, 19 cartes, pardon. Puis c'est le premier qui va se départir de toutes ces cartes. Puis le but, c'est de ne pas faire de points comparativement aux autres joueurs. Vous devez toujours jouer en dessous du joueur qui joue avant vous. Comme par exemple, si tu jouerais 3-10, moi je pourrais jouer 2-6, Danaï pourrait jouer 2-3 ou juste 1-3. Ah. Là, ben, au travers de ça, vous

0: Vous avez la banane qui vient faire passer votre tour, le tour. Vous avez l'ananas qui vient couper le jeu, la salade de fruits qui fait tout ramasser les cartes. Bref, excellent jeu. Si vous aimez les Uno, ce qui est de beau, vous allez adorer Twist 19, c'est certain. 2 à 6 joueurs, excellent jeu.
1: Mais moi, je suis
0: seulement 12 $.
1: Hey, c'est bon, c'est abordable. Puis enfin, Marc, t'as pensé à moi pour un jeu dans lequel il faut qu'on soit poche. C'est fantastique.
2: On parlait justement de jouer à des jeux de société quand on était en vacances, peut-être même en camping. Puis là, c'est vraiment dans le thème. Là, le numéro 4, c'est Camping en folie.
0: Oui, puis là, on va chercher beaucoup plus jeune. On dit 6 ans sur la boîte, mais à partir de 5 ans, oui, ça va très bien. 2 à 4 joueurs, c'est l'histoire de 3 écureuils, Pacane, Noisette et... on a 3, l'autre m'échappe, Pacane, Noisette, puis... en tout cas, peu importe, nos amis écureuils partent en vacances. Et là, vous allez devoir, en famille, faire 3 petits jeux. Confection de chocolat chaud, construction de biscuits, le pique-nique avec les noisettes. C'est un jeu qui va développer un paquet de bonnes habiletés chez vos enfants, comme la gestion d'impulsivité, la mémoire. Fait que c'est très éducatif, mais extrêmement amusant. Puis le but du jeu, ben, c'est le premier joueur qui va se départir de tous ces guimauves qui va remporter la partie. Donc, en camping cet été, quoi de mieux que camping en folie? Excellent choix avec vos tout petits.
1: C'est la collection Ludo et Méninges, hein? Puis informez-vous sur cette collection-là parce que tous les jeux sont super éducatifs.
2: Vraiment.
1: C'est vraiment de grande qualité. Sinon, oui, on arrive avec un jeu, puis là, j'ai l'impression de revivre Lingo avec Doubleau.
0: Oui, dès l'invention de Nicolas Perron, un gars de Québec, Doubleau. Si vous aimez jouer au Scrabble ou Boggle, vous allez adorer ce jeu de mots-là. On brasse le brasseur, il va nous indiquer 10 duos de lettres et vous avez 120 secondes pour écrire des mots qui contiennent ces 2 lettres-là.
1: Okay.
0: Idéalement, qui débutent par une de ces 2 lettres-là.
2: Okay.
0: Plus que le mot va remplir les cases, plus que vous allez faire de points. C'est vraiment, moi, normalement, honnêtement, les jeux de mots de lettres, j'aime pas ça, mais je perds toujours. Mais avec... Puis des fois, je me ramasse, je suis pas capable de faire le mot. Mais avec Doubleau, tout le monde peut jouer. Tout le monde va faire des points pareils. Excellent choix. Puis les puristes, ceux qui aiment ça plus de challenge, là, puis qui veulent ça plus corsé, vous avez des cartes défis qui viennent augmenter le tout. Donc là, je me répète, mais si vous aimez jouer au Scrabble, Boggle, vous allez adorer ce jeu-là, Doubleau. Puis en plus, c'est québécois. On dit de 1 à 6 joueurs. À partir de 10 ans, c'est écrit sur la boîte. Mais à 9 ans, ça peut aller.
2: Parfait. Et au numéro 2, ça me fait rire parce qu'on a, je pense qu'on a tous déjà joué à ce jeu-là et là, on a une nouvelle version. Trou de cul, le jeu.
0: Oui, trou de cul. C'est le fameux classique québécois, hein.
1: Oui.
0: On peut jouer avec ça. On a une édition de luxe. 3 joueurs, 4, 5 ou 6 joueurs parce que selon les régions au Québec, c'est les règlements sont divers.
1: Oui, c'est vrai.
0: C'est pas pareil partout. Fait que là, on a écouté, on a regardé tout ce qui se fait, on a amélioré le tout. Fait que là, dans la version de luxe, vous avez les chaises. Vous avez la chaise du président, du
1: président,
0: de la secrétaire, l'ouvrier, le trou de cul. Sa chaise, ben, c'est la toilette.
1: Bien sûr.
0: Le joueur qui va distribuer les cartes, qui va ramasser les cartes. Et là, on a une belle mécanique de jeu pour compter les points. Fait que si on part de la dernière position, puis on se ramasse président, on va faire plus de points. Bref, excellent choix. Si vous aimez jouer aux cartes, ceux qui n'ont jamais joué à ce jeu de cartes-là, puis vous aimez jouer aux cartes, le jeu du trou de cul officiellement existe désormais. Puis vous l'avez en petite version, c'est seulement 12 $ dans une petite boîte, puisque là, vous avez la toilette pour identifier le joueur qui va être le trou de cul. Et là, vous avez le règlement officiel, que vous soyez 3, 4, 5 ou 6 joueurs. Excellent jeu à jouer. On dit sur la boîte 10 ans et plus, mais honnêtement, là, à partir de 8 ans, vous allez pouvoir jouer avec vos enfants. C'est super le fun.
1: Et pour couronner le tout, le grand numéro 1, puis j'ai hâte d'entendre pourquoi c'est ton numéro 1, le Track 10, la suite infernale.
0: La suite, ben, c'est un jeu de cartes, encore une fois, accessible à tous, qu'on a sorti d'à peu près 6-8 mois, puis que selon nous, va devenir un beau classique au Québec. Super amusant, super simple, juste un beau niveau de hasard et de stratégie dans ce jeu-là. C'est le premier joueur ou la première équipe qui va faire 2 séquences de 1 à 10 avec ses cartes devant soi.
1: Mm-hmm.
0: Comme ça, ça paraît facile, mais là, vous avez des cartes qui vont voler le jeu d'un autre joueur, échanger de place avec un autre joueur, lui enlever des cartes dans sa séquence. Quand tu es sur le point de finir ta série puis tu te fais voler des cartes, là, ça l'enrage. Mais quand c'est vous qui l'a joué, cette carte-là, là, vous êtes content. Donc, ça crée de l'émotion. C'est le fun. C'est un jeu de... Si vous aimez Uno, ce qui est beau, encore une fois, vous allez adoré le jeu de Track Disc. Les commentaires sont vraiment excellents depuis sa sortie il y a quelques mois.
1: Écoute, Marc, on manque de temps, mais juste rappeler là les autres du top 10, puis il y a des grands classiques. Le Toc classique, il y a Pandalan qui fait aussi partie de la collection Ludo et Méninges, oui, qui est à découvrir. Un nouveau Joker Romy aussi, le Yum Mini. C'est pratique, oui, en camping. Et moi, je veux juste vous inviter à découvrir Pigeon et Dragon. J'ai une fille de 6 ans à la maison et j'ai beaucoup de plaisir à jouer à Pigeon et Dragon pour vrai. Alors, c'est tous des jeux qu'on retrouve dans chez notre détaillant préféré. Est-ce que vous avez un site internet où est-ce qu'on peut vraiment voir tous les jeux que vous avez chez Gladius, Marc?
0: Ben oui, il y a le Gladius, gladius.ca. Vous allez avoir le top 10 aussi, vous pouvez cliquer dessus. Des fois, on a manqué des petits bouts de l'entrevue. Les 10 jeux sont sélectionnés, les 10 meilleurs jeux pour cet été. Puis vous avez tout le set au complet. Puis comme tu le dis si bien, ben encouragez vos boutiques et librairies localement.
1: Ben oui.
0: C'est important de soutenir nos commerces locaux.
1: Marc, je te laisse retrouver tes lutins du Père Noël, puis après tes vacances, par exemple. Merci d'avoir été avec
2: merci.
1: Nous.
0: Hey, merci à vous deux. Bon matin et bonnes vacances.
1: Yes! Hey, là, par exemple, on a quelque chose de vraiment cool. On a rentré cette chanson-là hier et c'est la chanson que je n'attendais plus. Jeff Posé a sorti un album et il est excellent.
2: Ah, gros coup de cœur.
1: Mais moi, je me suis mis à pleurer en écoutant cette chanson-là. Puis c'est l'esprit des cowboys, c'est l'âme des cowboys, c'est une chanson qui va venir vous parler dans la région. Peut-être qu'il y a des gars, des filles qui se sont expatriés pour venir chez nous pour travailler, qui ont tout laissé derrière, et cette chanson-là, c'est précisément ça. Concentrez-vous sur les paroles en écoutant ce matin.
2: C'est magnifique.
1: Vous allez vivre quelque chose. En nouveauté, à Viva, en primeur, voici JF Posé, qu'on attend chez nous prochainement, notamment aux grandes fêtes TELUS, emmêlé dans ses cheveux. Viva la musique!

0: Avouez, là.
1: C'est magnifique.
0: C'est solide du début à la fin. Une chance qu'il s'est lancé, Jeff Posé.
1: Mais, hein?
0: Il est 8h28, on s'informe puis on regarde la météo à venir pour les prochains jours au retour.
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12: Bon mercredi, ici Louis-Philippe Arnoirel. Le premier ministre Mark Carney dit avoir eu plusieurs discussions informelles avec le président américain Donald Trump lors du sommet du G7 en France. Aucune rencontre bilatérale officielle n'est prévue entre les deux dirigeants pendant le G7 qui se termine aujourd'hui. Le chef libéral a précisé que le président Trump n'avait prévu de rencontre bilatérale qu'avec le président français Emmanuel Macron et le premier ministre de l'Inde Narendra Modi. Il affirme qu'il a eu 7 ou 8 conversations informelles avec M. Trump, lors desquelles ils ont parlé d'intelligence artificielle, de l'Ukraine et de l'Iran. Toujours à Ottawa, des députés appellent le gouvernement fédéral à lutter contre la montée de l'idéologie antiféministe en finançant des programmes visant à contrer la manosphère. Le comité de la condition féminine de la Chambre des communes a déposé hier un rapport en ce sens. Selon le comité, les garçons et les jeunes hommes qui se sentent isolés ou qui ont du mal à trouver leur place dans la société sont exposés à des contenus extrêmes en ligne qui glorifient la déshumanisation des femmes. Le rapport indique que des influenceurs incitent les garçons à réprimer leurs émotions et à valoriser l'hypermasculinité tout en présentant les avancées des femmes comme une perte pour les hommes. Le Parti libéral du Québec s'engage à investir 380 millions de dollars additionnels sur 4 ans pour la promotion et la protection du français s'il forme le prochain gouvernement. C'est l'enveloppe budgétaire inclue à leur plan pour la langue française présenté hier après-midi à Montréal. 138 millions de dollars seraient dédiés à la francisation afin de réduire les délais d'attente et d'assurer un accès plus rapide aux services. 110 millions seraient injectés pour la promotion de la lecture. Et pour terminer, le kangourou roux en liberté depuis vendredi sur la rive sud de Montréal a finalement été capturé hier. L'animal se trouve maintenant au zoo de Grand Bay. Vers 22h hier soir, le kangourou était réveillé et était en bonne santé. C'est ce qui complète vos actualités Arsenal Média. Passez une bonne journée sur nos ondes.
1: C'est alternance de soleil et de nuages pour aujourd'hui dans le Grand Rimouski avec un 30% de probabilité d'averse en après-midi. Aussi, cet après-midi, on a un risque d'orage, mais surtout à l'intérieur des terres. Et sinon, au niveau température, ben on est super bien aujourd'hui parce qu'il va faire un maximum de 20. Bon, pour l'instant, c'est assez frais, là, mais ça va se réchauffer au courant de la journée. Et demain, ça va ressembler à ça aussi avec un 40% de probabilité d'averse. À partir de vendredi, ben c'est de la pluie qu'on va avoir pour toute la fin de semaine. Merci d'être à l'écoute de Viva.
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0: Il est 8h34, Avenir, la chronique littéraire des éditions du Tulinois à Viva. Puis on parle un livre de chez nous.
15: Ciao.

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1: Bonjour Isa.
2: Allô.
3: Allô.
1: T'arrives aujourd'hui avec un livre que tu as lu d'une autrice de chez nous.
3: Oui, effectivement. Donc aujourd'hui, je vous parle d'un tout nouveau texte québécois qui attire immédiatement l'attention, autant par son titre que par son idée originale. La femme ordinaire chevauchant un orignal de l'autrice Stéphanie Pelletier qui vit ici, publiée chez les éditions Lémillac, collection théâtre, parce que je vous parle d'une pièce de théâtre.
1: Ah, c'est une pièce!
3: Oui, et je vous avertis tout de suite, hein, c'est le genre d'œuvre qui part d'un geste banal pour ouvrir un univers complètement inattendu.
1: OK.
3: Donc, on y suit. Annabelle, une femme dont le quotidien est chamboulé par un choix qui peut sembler anodin. Est-ce qu'elle improvise un souper avec ce qui reste dans le frigo? Est-ce qu'elle sort faire l'épicerie?
1: Okay, oh mon Dieu! C'est, c'est nos vies, ma foi!
3: Et c'est là que la pièce devient vraiment intéressante, parce qu'à partir de ce micro-moment de quotidien, on glisse dans une sorte de dédoublement de la réalité, comme si un seul choix pouvait ouvrir plusieurs versions de soi-même.
1: Ah, ouais.
3: Donc au final, là, on suit deux Annabelles dans des trajectoires complètement différentes. Dans l'une, sa vie continue, elle fait un souper avec du tout-ski, et dans l'autre, elle prend sa Camerie, puis elle s'en va faire l'épicerie, et c'est là que tout bascule vers quelque chose de plus étrange, de plus symbolique, jusqu'à cette image marquante, presque absurde, de l'orignal qui devient une sorte de point de rupture.
1: Okay.
3: Mais je vous en parle pas plus.
1: Okay. Ça tombe mal à mon. Mais c'est une pièce, moi, c'est ce qui me fascine.
3: Oui. Oui, exactement. Donc, ce que propose Stéphanie, là, ici, c'est pas juste une histoire, hein. C'est une réflexion sur nos vies, sur les décisions qu'on prend sans trop y réfléchir, sur tout ce qu'on abandonne sans même s'en rendre compte. L'autrice fait des réflexions sur la maternité, sur ce que c'est d'être parent, sur la vieillesse, sur le deuil, avec beaucoup, beaucoup d'humour. J'ai tellement ri, mais en même temps avec beaucoup de sensibilité.
1: Mm-hmm.
3: Donc oui, c'est ça. C'est un livre qui est très québécois dans son ancrage.
1: Comme
3: hein.
1: Toutes les œuvres de Stéphanie Pelletier.
3: Ben, exact. Le territoire, le terroir, la nature, le quotidien, mais avec une touche de surréalisme qui vient déstabiliser juste assez le réel.
2: Ah.
1: Et là, c'est une pièce qui sera présentée, j'imagine.
3: Oui, au Théâtre du Bic, du 21 juillet au 15 août. Donc, vous pouvez déjà réserver vos billets. Là, moi, je vais y être. Ça va être super bon. J'ai très, très hâte de voir la pièce. Puis, si vous passez par là, hein, vous pouvez aller saluer l'autrice lors de son lancement à la librairie L'Alphabet le 19 juin à partir de 17h. C'est un 5 à 7.
1: Oui.
2: OK. Ah,
1: oui.
2: C'est fun. Puis, dans la pièce aussi, qu'est-ce qui est intéressant, c'est qu'il y a des personnes d'ici qui jouent Maxence. Qui va en faire partie, avec qui j'ai déjà fait du théâtre.
1: OK.
2: Et qu'on va pouvoir aller le voir dans la pièce aussi. C'est très intéressant.
1: Donc là, c'est intéressant à lire. Puis c'est comme faire un devoir avant de la voir.
3: C'est ça. En fait, on a le choix. Vous pouvez soit lire le livre avant de voir la pièce, soit voir la pièce après lire
1: c'est
3: le livre ou lire le livre pendant la pièce.
1: Mais donc, ça, c'est
2: là,
1: bizarre.
2: Il fait noir là, dans la salle.
1: Hey, merci pour cette belle suggestion. Rappelle-nous le titre, Isabelle.
3: La femme ordinaire chevauchant un orignal de Stéphanie Pelletier chez les éditions Lemillac.
1: Merci beaucoup,
2: merci.
1: Isa.
2: Merci.
1: C'est au tour de cette reprise de Yacétidon avec Mitsou, Ça sonne été et ça joue à Viva. Voici C'est chaud plus hot. À Viva, on part ça de même.

0: C'est la fin d'On parle ça de même pour aujourd'hui, mais il y a Diane qui s'en vient.
1: Oh oui, elle s'en vient avec de la bonne musique, une des plus récentes de Alex Warren dans les prochaines minutes.
0: Et sur l'heure du lunch aujourd'hui, je vais vous parler de la faune qui nous réserve des surprises.
1: Ben
0: quand l'été revient, là, on réapprivoise
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face, c'est les Jonas Brothers. Oui, on fait ça à coup de trois. On aura également le duo Clément Jacques et Marimé. Faut pas manquer aussi Maroon 5, Bruno Mars, Shakira, les Cowboys Fringants, Lou Adrian Cassidy, Dua Lipa sera là, Lady Gaga également. Et c'est Alex Warren qui va nous partir le bal à part de ça. Et qu'est-ce qui s'en vient le week-end prochain? La fête des pères. Évidemment qu'on va s'en jaser et on va se donner des idées cadeaux à leur avenir à Viva. Diane Simard est contente de vous accompagner avec Fever Dream maintenant.

beau Tom Cruise de son nom de famille fait bien jaser cette semaine, les filles, parce que il y a un moment croqué sur le vif là, qui fait le tour de la toile en ce moment. C'est que Tom Cruise, le 12 juin dernier, était à la cérémonie d'inauguration de l'étoile de David Beckham sur le Hollywood Walk of Fame. Et évidemment que la femme de David Beckham était là, l'ancienne Spice Girls Victoria Beckham. Et là, ce qui fait jaser, c'est que Tom Cruise était assis aux côtés d'elle. Et puis, à un moment donné, il lui a pris la main et il lui a fait un baiser sur la main. Bon! Et après? Donc là, ce sont des images, une vidéo qui est devenue virale sur les réseaux sociaux après cet événement-là. Et chacun a son opinion à dire, bon, c'est déplacé. Il y en a d'autres qui disent, ben non, ce sont des amis depuis longtemps. Alors, visiblement, Tom Cruise est ami de David Beckham. Le joueur de soccer, ou devrais-je dire de football, parce que on l'a vu, oui, lors de l'inauguration et de cette cérémonie-là, mais aussi lors d'un match de soccer aussi dans les gradins, aux côtés de David Beckham, rien de moins. Alors, ce sont des amis aussi dans la vie, faut pas trop s'en faire avec ça. Tom Cruise, qu'on retrouvera pour notre plus grand bonheur, pour le 3e de Top Gun, hein, qui est officiellement en préparation. Et voici d'ailleurs la chanson thème de Top Gun, Maverick, par Lady Gaga, Hold My Hand.

Marc Dupré dans Vivant l'Avant-Midi, lui qui sera fêté ce dimanche, hein, comme beaucoup de papas d'ailleurs, et on va se donner des idées cadeaux pour la fête des pères qui est à venir ce week-end. Pour tout de suite, voici les Bengals à Vivant.

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0: fête des Pâques cette semaine, en fin de semaine. Oui, c'est dimanche 21 juin, le lendemain de l'été. Et là, ben, des idées cadeaux de mon cru pour peut-être vous aiguiller un peu là, dans votre magasinage. Parce que oui, les enfants, on peut acheter ça, mais des fois, quand les enfants sont petits, c'est dans la cour des mamans. Donc, moi, je dis que tout ce qui est personnalisé, là, papa, ça lui tire l'alarme à l'œil. Vous savez, genre de t-shirt avec des mots qui représentent votre famille ou encore le prénom de ses enfants, là, ça pogne, des tasses, des tabliers. J'ai vu passer des bijoux aussi là avec le prénom des enfants sous forme de bracelet. Ça peut être super cool pour papa ou encore pendentif à texte, justement. Des jeux de table à faire en famille, des livres que papa aime, haut-parleurs portatifs, toujours, mais tellement à point d'avoir ça sous la main. Vous pouvez lui offrir des choses associées à son sport également, comme moi, pas mon père, mais mon chum, le père de mon fils, adore la pêche. Donc, moi, cette année, c'est coffre glaciaire là, pour la pêche. Barbecue au charbon, ça peut être le fun aussi. Assortiment de bières de micro, ça pogne toujours épices ou peu importe. Alors, l'important aussi, là, c'est d'avoir une petite attention hein, pour papa. On aura l'occasion de se redonner d'autres idées également au cours de la semaine. Shakira s'invite à Viva. Restez là.
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on se parlait tantôt d'idées cadeaux pour la fête des fers. 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Clément Jacques et Marie-Mé s'invitent maintenant sur leur relecture francophone de Picture à Viva.

0: des messages positifs également, eh bien, la vie ne s'en porte que mieux. Hein, oui. Et vos débuts de soirée commencent toujours mieux en choisissant Viva aussi, grâce au Hit à Pat, mon collègue Patrick Langlois, qui vous présente ses coups de cœur musicaux à 18h du lundi au jeudi. Et aussi, il y a des chansons du palmarès à travers ça, alors faut pas le manquer. Ce soir, tout de suite après, Viva la Casa. Parlant de coups de cœur musicaux, j'ai Ludovic Bourgeois qui s'invite dans un instant, Gabby Barrett avec Charlie Puth et Charlotte Cardin avec The Way We Touch dans un moment. Viva, restez là.
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18: Bien avant-midi, ici Jessica Potsou. Le ministre du Travail, Jean Boulet, ne se représentera pas aux prochaines élections. Ce dernier devrait annoncer aujourd'hui qu'il quittera la vie politique à la fin de son mandat. Élu dans la circonscription de Trois-Rivières depuis 2018, il a occupé plusieurs postes au Conseil des ministres. En politique internationale, le premier ministre Mark Carney dit avoir eu plusieurs discussions informelles avec le président américain Donald Trump lors du sommet du G7 en France. M. Carney affirme qu'il a eu 7 ou 8 conversations informelles avec M. Trump lors desquelles ils ont parlé d'intelligence artificielle, de l'Ukraine et de l'Iran. Pour terminer, le kangourou roux en liberté depuis vendredi sur la rive sud de Montréal a finalement été capturé hier. L'animal se trouve maintenant au zoo de Granby. Vers 22h hier soir, le kangourou était réveillé et était en bonne santé. Voilà, ça complète. Bonne journée sur nos ondes.
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0: Attends, moi, Sarah Dufour. C'est pas juste parce qu'elle vient de mon coin de pays, là, mais c'est aussi parce qu'elle est d'une authenticité désarmante. Ses chansons sont bonnes aussi. C'est une fille positive qui voit toujours le verre à moitié plein. Et puis, quand j'ai vu qu'elle est en couple avec Dominique Hudson, je me suis dit, voyons donc, le match est juste parfait. Ça fait quoi, à peu près 5 ans qu'ils sont ensemble, là. Et là, ben, c'est rare qu'elle fait ça, mais dans les derniers jours, elle a pris une photo où elle donne un beau bisou à son copain, justement, Dominique Hudson. Alors, une belle photo des deux. Puis, elle dit, c'est rare qu'elle fait ça, mais c'est pour une occasion spéciale parce que le 26 juin prochain, elle rappelle que son chum, son partenaire de route qui l'accompagne et qui la soutient dans sa carrière depuis plus de 5 ans, s'apprête à vivre un moment mémorable. Alors, il va fêter sa fête. Son beau Dominique Hudson, il va fêter ses 50 ans et pour l'occasion, il donne un seul spectacle dans l'année et elle invite les gens à venir voir le show à l'Agora du Port de Québec le 26 juin dernier avec un gros party avec elle sur scène, entre autres aussi Mario Pécha et Christian-Marc Gendron pour ne nommer que ceux-là. Alors l'invitation est lancée. Céline Dion à venir, à Viva.
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Ariane Moffat et Miami dans Viva l'avant-midi. Voyons un peu qu'est-ce qu'on annonce à Miami cette semaine. Oh, il est encore chaud aujourd'hui, là. On est en avis de chaleur ces temps-ci à Miami. Changerais pas de place. Moi, j'aime ça, là, quand il fait beau. Mais quand on est en avis de chaleur, avec, comme hier, on a eu un 34, on annonce encore 33 degrés aujourd'hui, puis pas mal toute la semaine, c'est moins ça. C'est moins ça. Sans compter l'humidité, en plus. Je vais rester au Québec pour cette semaine, OK? Et je vais rester peut-être même en plein cœur du Festival des Franco de Montréal. Si jamais vous passez dans la grande métropole, il y a beaucoup d'ambiance avec plein de spectacles encore de prévus. Et là, notre prochaine invitée, elle est à l'affiche ce vendredi dans le cadre des Franco. Là, je vous invite à visiter le francomontréal.com si jamais ça vous tente d'aller vous promener. Cœur de pirate qui s'invite avec Mélancolie maintenant. À Viva!

Kesha avec son hit TikTok dans Viva l'avant-midi. Elle qui va venir nous visiter dans le cadre du Festival d'été de Québec le 15 juillet. Elle sera sur les plaines. Diane Simard est en place avec vous autres jusqu'à l'arrivée de votre lunch 80-90-2000 avec Kain et il n'y a plus rien qui presse à Viva.

0: tellement bon, le bon classique des années 80 qui s'amène dans un instant. C'est le genre de chanson que j'aurais dansé dans un slow de 3h moins quart. Ouais, ouais, ouais. On vient m'inviter, là, puis ben là, après avoir regardé si celui qui m'invite en vaut la peine, là, mais je dirais que mes critères seraient moins sélectifs pour danser là-dessus. Crowded House avec Don't Dream It's Over. Ah oui, ça va nous bouleverser le cœur. Dans un petit instant, manquez pas la toune du lunch. À vie, va rester là.
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12: Bien avant-midi, ici Jessica Potsou. Le ministre du Travail, Jean Boulet, ne se représentera pas aux prochaines élections. Ce dernier devrait annoncer aujourd'hui qu'il quittera la vie politique à la fin de son mandat. Élu dans la circonscription de Trois-Rivières depuis 2018, il a occupé plusieurs postes au Conseil des ministres. En politique internationale, le premier ministre Mark Carney dit avoir eu plusieurs discussions informelles avec le président américain Donald Trump lors du sommet du G7 en France. M. Carney affirme qu'il a eu 7 ou 8 conversations informelles avec M. Trump lors desquelles ils ont parlé d'intelligence artificielle, de l'Ukraine et de l'Iran. Pour terminer, le kangourou roux en liberté depuis vendredi sur la rive sud de Montréal a finalement été capturé hier. L'animal se trouve maintenant au zoo de Granby. Vers 22h hier soir, le kangourou était réveillé et était en bonne santé. Voilà, ça complète. Bonne journée sur nos ondes.
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extrait radio tiré de son album solo Les Amours de seconde main, emmêlé dans ses cheveux. J'aime tout de cette pièce-là. Déjà, les textes, hein, c'est toujours très parlant. Ça nous raconte littéralement une histoire. On peut se retrouver à certains moments. Les rythmes aussi, il a la recette. Qu'est-ce que vous voulez que je vous dise? Alors là, encore une fois, ce sera vraiment un hit radio, certainement, parce que les deux premiers extraits radio de Jean-François Posé ont drôlement bien performé.

accompagnante, selon moi, pour Jean-François Posé, qui a vécu la semaine passée son tout premier festival à Shawinigan, en tant qu'artiste solo, on va le dire de même. C'est lui qui l'a nommé comme ça sur ses réseaux sociaux. Alors, manquez le pas sur la route un peu partout au Québec, jfposé.com pour tous les détails. Là, c'est un de mes préfs qui s'installe avec des rythmes que j'adore également. On change de rythme, là, mais c'est tellement bon. C'est ça, vivant? C'est ce qu'on fait pour vous, la meilleure cour musicale avec Enrique Iglesias.

0: Aviva, et on l'avait pas vu venir celle-là, hein, que le rappeur Jelly Roll, après près de 10 ans de mariage, avait déposé une demande de divorce contre sa femme, Bonnie XO. Alors, c'est chose faite, c'est ce que le US Weekly nous a confirmé. Alors, c'est une demande qui a été déposée auprès d'un tribunal du Tennessee le 18 mai dernier. Semble que c'est un commun accord qu'on a décidé là, de se séparer. Alors, quand il va venir faire son tour pour le Festival d'été de Québec, vous savez que c'est lui qui donne le spectacle du dernier soir et clôt l'aventure le 19 juillet. Alors, il sera un cœur à prendre à vie aux célibataires intéressés. Alors, Amen à venir dans un moment et également Harry Styles avec Watermelon Sugar à Viva.
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commence à gargouiller, c'est tout à fait normal, hein, parce que c'est l'heure du dîner dans les prochaines minutes et ça sera accompagné du lunch 80-90-2000. Jerry s'invite dans votre radio, restez bien branchés. Diane Simard vous souhaite d'ailleurs bon appétit et on se retrouve tout de suite après pour Viva l'après-midi avec encore des belles nouvelles concernant nos artistes de chez nous et d'ailleurs à vous dévoiler et une magnifique programmation musicale. On cesse d'ailleurs avec Olivia Dean et Man I Need. À Viva. À tantôt.

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8: Bonjour, ici Claude Marquis, voici vos actualités. Le ministre du Travail, Jean Boulet, va quitter la vie politique à la fin de son mandat. Monsieur Boulet, qui est député de Trois-Rivières depuis 2018, a été ministre du Travail pendant tout son passage à l'Assemblée nationale, en plus de cumuler ponctuellement d'autres fonctions. Lors d'une conférence de presse tenue à Trois-Rivières, M. Boulet a parlé d'une décision qui n'a pas été facile à prendre. Visiblement ému, il a affirmé qu'il avait mûrement réfléchi sa décision et qu'il souhaitait tourner la page sur ce chapitre. Et si le gouvernement investissait davantage en prévention, il pourrait éviter 950 000 cas de maladies chroniques d'ici 2035. Actuellement, la prévention représente moins de 3 % des dépenses de santé et les dépenses en prévention ne suivent pas le rythme des budgets en santé. Le rapport de la firme d'économistes Aviseo Conseil dresse 3 scénarios où il prédit les cas de maladies chroniques évitables si Québec avait une croissance annuelle des dépenses de prévention de l'ordre de 10 %. C'est ce qui complète vos informations, Arsenal Média.
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3: On a déjà la moitié de la semaine de fête. C'est parti. Bon mercredi midi partout à travers le Québec.
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3: Mon nom, c'est Jerry Castonguay et mes oreilles ont très, très faim ce midi.
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3: En ce mercredi, on va retrouver notre nature sauvage. Mais pourquoi? Et je vous pose une question au 1-866-567-2346. Avez-vous déjà vu un animal dans un endroit surprenant, une place qui avait pas rapport? Peut-être que vous avez même apprivoisé un animal sauvage. Et je veux tout savoir ça par texto. On va faire le tour de vos réponses au travers de nos hits chassés. De façon évidemment tout à fait responsable. On a La Roue Bulletproof qui s'en vient, ultra naté et free, ça va être bon. On lunch, on part avec No Mercy et Where Do You Go? À Viva, c'est le lunch 80 90 2000.

Funky. Alliance Ethnique, moi j'ai découvert ça sur Musique Plus, qui est maintenant sur TikTok, et un qu'on a vu à Musique Plus plus souvent qu'autrement, à plein d'occasions, notamment en entrevue au Forum, après la défaite du référendum de 1995, on s'en rappelle tous. Voici Dédé Fortin, avec des clips toujours déjantés, hein, lui qui avait étudié en cinéma. Alors ses clips, il se gâtait puis il jouait à côté à Musique Plus. Bon mercredi midi, après ça on parle de nature sauvage. Voici la rue principale dans le...

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0: l'été au Québec, pareil, on renoue avec la faune. Il n'y a pas juste la flore aussi qui nous fait éternuer. Non, la faune est assez impressionnante. Et je vous ai demandé, avez-vous déjà adopté ou croisé des animaux à des endroits inopportuns? Salut à Mélanie Ouellette de Victoriaville, à qui j'ai parlé au 1-866-56-RADIO. Elle m'a raconté que son père avait réussi à adopter une corneille. Moi, j'étais comme, comment tu fais pour adopter une corneille? Elle dit, il traînait tout le temps de la bouffe à chat dans ses poches, puis il en lançait. Puis c'était intelligent, une corneille, fait qu'elle revenait tout le temps. Wow, incroyable. Ça, je veux faire ça. Annie Raté de Rouyn-Noranda dit, il y avait un lièvre qui venait toujours manger dans le jardin au fond de ma cour. On s'est assis puis on voulait qu'il sorte. Il est jamais sorti, on l'a jamais revu, mais il y a toujours des traces durant l'hiver. Ça, c'est fascinant, tu peux le voir de la maison. Salut à Julie Paquin de Sept-Îles qui dit que son papa avait un grand étang de truites à son chalet et il passait l'été à les nourrir et les pêcher. Wow! Hey, vous avez des bonnes histoires quand même. La toune du bureau s'en vient puis je pense qu'il n'y a pas grand monde qui seront pas contents à vivre.
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5: Bon mercredi midi, tel que promis, c'est la toune du bureau. Vous faites quorum, vous faites le tour de votre bureau pour avoir une demande spéciale à votre goût, à vous, au 1-866-56-RADIO. Ça me fait toujours plaisir de placoter avec vous et aujourd'hui, la chanson s'en va à la gang du Centre optique des Bois-Francs. On veut un souvenir de 98, mais ben c'est parfait, c'est le lunch 80-90-2000. On est en plein dedans avec les Spice Girls. Voici Stop!

Bon mercredi midi. 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

0: Vos histoires d'animaux sauvages m'ont bien fait rire tantôt, mais pourquoi on parle de ça aujourd'hui, c'est que au début de la semaine, il y avait un wallaby, ok, qui ressemble à un mini kangourou, si vous voulez, qui se retrouve normalement en Australie, qui se promenait librement sur la rive sud de Montréal. Sa capture était très compliquée parce que ça court pas les rues, ça, des wallabies, vous comprenez. Un wallaby stressé, ça peut sauter jusqu'à 60 km/h dans tous les sens, se blesser gravement en fonçant dans une clôture, un arbre, même en traversant l'autoroute, parce qu'habituellement, il est dans le désert de l'Australie, vous comprenez. Mais là, c'est parce que normalement, il aurait dû être en Australie, ce wallaby-là, là. Ça veut dire qu'il était détenu illégalement par un citoyen de Boucherville dans des installations non conformes. C'est comme si lui avait décidé d'avoir un animal de compagnie, un petit kangourou. Pourquoi pas? Hey, c'est spécial pareil, hein? On les aime, nos animaux. Ils sont importants, faut en prendre soin. Comme nos petits 5 Backstreet Boys qui sont revenus à la vie pour la chanson thème du prochain film de la Patte Patrouille. Les parents vont au moins apprécier ça de ce film-là, pas mal sûr. Larger than life! Ça s'en vient dans le Lunch 80-90-2000. Bon mercredi!
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1: La balade de Cyndi Lauper pour poursuivre le lunch 80-90-2000. Je m'appelle Jerry Castonguay. Je vous souhaite un bon après-midi en compagnie de Diane et sa playlist ensoleillée. C'est ce que ça nous prend aujourd'hui à Viva. Et par la suite, Viva La Casa va venir vous rejoindre. À demain!

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12: Bonjour, ici Claude Marquis. Voici vos actualités. Le ministre du Travail, Jean Boulet, va quitter la vie politique à la fin de son mandat. Monsieur Boulet, qui est député de Trois-Rivières depuis 2018, a été ministre du Travail pendant tout son passage à l'Assemblée nationale, en plus de cumuler ponctuellement d'autres fonctions. Lors d'une conférence de presse tenue à Trois-Rivières, M. Boulet a parlé d'une décision qui n'a pas été facile à prendre. Visiblement ému, il a affirmé qu'il avait mûrement réfléchi sa décision et qu'il souhaitait tourner la page sur ce chapitre. Et si le gouvernement investissait davantage en prévention, il pourrait éviter 950 000 cas de maladies chroniques d'ici 2035. Actuellement, la prévention représente moins de 3 % des dépenses de santé et les dépenses en prévention ne suivent pas le rythme des budgets en santé. Le rapport de la firme d'économistes Aviseo Conseil dresse 3 scénarios où il prédit les cas de maladies chroniques évitables si Québec avait une croissance annuelle des dépenses de prévention de l'ordre de 10 %. C'est ce qui complète vos informations, Arsenal Média.
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5: Ça y est, ça vient de balancer. Cette semaine-là, on est maintenant plus en début de semaine, mais en route vers le week-end. Diane Simard est contente de vous accompagner. En plus, ça va être tout un week-end. Oui, je sais qu'on annonce du temps gris pour l'ensemble du Québec. Là, on a eu des avertissements un peu partout là, du côté d'Environnement Canada. Ça devrait commencer à tomber là, pas mal plus demain, plusieurs millimètres de pluie jusqu'à samedi. On aurait aimé ça partir l'été autrement samedi, là, mais bon. Hein, on va quand même changer de saison. C'est le fun, ça. Week-end, la fête des pères également, dimanche. Alors, c'est le fun. Hein? Ça nous donne le sourire pour finir cette belle semaine-là. Et la programmation aussi que j'ai à Viva pour vous autres là, cet après-midi, ça va vous aider avec Marshmello qui va passer. On aura également Olivia Dean. Faut pas manquer Scorpions avec tout qu'un slow. Ella Langley, la saveur country en ce moment. On aura Fred aussi, David Usher à venir. Charlotte Cardin aussi s'en vient. Brian Adams. Et pour tout de suite, voici Alex Warren avec Fever Dream. J'aime tout de ça. Merci beaucoup de choisir Viva.

Musique Plus est de retour sur TikTok, hein, vous savez, depuis jeudi dernier. Alors, évidemment qu'on est full nostalgique de ça. Alors, c'est sûr que c'est pas à la télévision traditionnelle comme c'était le cas dans notre temps, hein? Ça nous rajeunit pas quand on parle de même. Mais, quand même, nouvelle génération, ça donne quelque chose de très intéressant. Puis, ils ont dit, on n'avait pas prévu jouer Hawaïen, mais ils ont dit ça nous rappelle tellement des bons souvenirs, puis qu'est-ce qu'on fait pas pour Musique Plus? Alors là, il y a un segment qui a été croqué.

le studio, dans l'enregistrement, et ça nous ramène tellement dans l'époque Musique Plus. C'est vraiment cool. Alors, surveillez ça. C'est vraiment le fun quand même de découvrir aussi des talents de chez nous, parce que c'est ce qu'on va faire sur cette plateforme. Tout comme on le fait à Viva, on encourage nos artistes. Évidemment, Matt Lang est en réserve musicale. Patrice Michaud aussi s'en vient. Et pour tout de suite, voici le Canadien Brian Adams à Viva.

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L'album de Matt Lang est en préparation en octobre prochain. On pourra mettre la main là-dessus. She Stole My Truck en fait partie. Ça donne le ton, évidemment, très festif. On adore ça. Merci beaucoup de choisir Viva. Bon milieu de semaine chez nous.

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0: Un petit instant à Viva, notre Québécoise qui rayonne du côté de l'Europe. Vous savez qu'elle habite maintenant à Paris, mais ça n'empêche pas qu'elle vient faire des tours souvent au Québec, évidemment. Donc, elle a établi résidence avec son amoureux des presque 10 dernières années, Alyosha Schneider. Et vraiment, là, il y a des articles toujours fort intéressants sur Charlotte Cardin du côté de la France. Le Elle France parle d'elle encore une fois cette semaine en parlant de son association avec la marque Levi's également. Parce que vous savez que Charlotte Cardin, c'est une ancienne mannequin aussi. Et on dit que c'est un match juste parfait. On regarde beaucoup Charlotte Cardin au niveau de la mode, qui a jeté son dévolu sur un Bermuda, qui est un short super baggy. Donc, un short qui arrive un peu en bas du genou, mais comme palazzo. J'adore ça. Non, mais c'est un style super avec une petite camisole assez ajustée blanche. C'est sûr que ça fonctionne. Elle s'invite dans un instant avec The Way We Touch, une pièce qu'on va retrouver sur son nouvel album qui est en préparation. Et elle nous a offert une nouvelle chanson également il y a quelques jours, Take Me Back, maintenant disponible sur les plateformes. Elle s'invite à Viva.
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0: Évasion avec Garou dans Vivant l'après-midi et sous le vent. Avez-vous vu passer ça? Que Céline serait sur le point de nous dévoiler une nouvelle chanson après nous avoir offert Danson qui marquait son grand retour. Eh bien là, semble que dans les prochains jours, on pourrait entendre Bonjour, pardon, merci. Ouais, alors moi j'ai lu ça entre autres sur les réseaux sociaux, là c'est parti, là je vois spinner ça sur le news. Céline Dion entre autres sur les réseaux a dit, on dit que ce prochain single serait vraiment sur le point de sortir parce que le titre vient d'être déposé entre autres dans le catalogue français de la SACEM avec Céline Dion comme interprète. On a également entré officiellement les auteurs-compositeurs. Donc on surveille ça, c'est bien certain dans les prochains jours le nouveau single de Céline Dion qui serait peut-être Bonjour, pardon, merci. Alors on surveille Justin Wellington. Est-ce que vous êtes prêts et prête à bouger? Ah, c'est tellement bon. Et c'est à Viva qu'on vous l'offre parce qu'ici, c'est Viva la musique. C'est parti.
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0: La jeune vedette montante de la country s'invite à Viva dans un petit instant. Ella Langley avec la chanson qui a reçu de toute façon le prix de la chanson country de l'année au dernier American Music Awards, toujours au sommet des palmarès également. Choosing Texas, c'est à venir. On aura Lou Adrienne Cassidy aussi. Benson Boone sera notre invité. Et on aura le hit qui pop, une chanson qui met de l'ambiance dans votre milieu d'après-midi là, pour vous donner de l'énergie. Alors, servi par Stars on 54, If You Could Real My Mind, à venir dans un moment. Viva, restez là.
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14: Mesdames, Messieurs, bonjour, ici Boris Chassaigne. Le premier ministre Mark Carney soutient que l'accord préliminaire de paix conclu entre l'Iran et les États-Unis a le potentiel de marquer un tournant décisif. Monsieur Carney a confirmé au réseau américain CNN que cet accord va au-delà de ses attentes en point de presse au sommet du G7 qui a pris fin aujourd'hui. Monsieur Carney a fait valoir que ce protocole d'entente crée la possibilité d'instaurer une paix durable dans la région. Le ministre du Travail, Jean Boulet, va quitter la vie politique à la fin de son mandat. M. Boulet, qui est député de Trois-Rivières depuis 2018, a été ministre du Travail pendant tout son passage à l'Assemblée nationale. M. Boulet a affirmé qu'il souhaitait tourner la page sur ce chapitre de sa carrière. Il a ajouté que son départ ne doit pas être interprété comme un désaveu envers la première ministre Christine Fréchette. C'était vos manchettes.
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ce mois-ci. Oui, le 26 juin prochain, on pourra entendre son nouveau single, The Time of My Life. Et les fans s'impatientaient parce que le dernier titre qu'il nous a offert date de juillet 2025. Dieu, vous dites, mettez-en. Alors, il l'a annoncé sur ses réseaux sociaux avec une mise en scène qui mettait en vedette un pauvre cadran qu'il a envoyé valser parce qu'il était 6h26. Visiblement, un peu trop tôt pour Benson Boone qui s'apprête quand même à donner le coup d'envoi à sa tournée américaine. Donc, ça se passe à partir du 7 juillet prochain. Alors, il va prendre d'assaut les plus grandes salles des États-Unis avec sa toute nouvelle tournée qui s'appelle Wanted Man Tour. Alors là, il a promis des backflips et de la magie à profusion parce que vous savez qu'il fait, oui, de la gymnastique sur scène. Alors, ça part à Pittsburgh. J'aimerais bien ça voir ça au Québec. On se croise les doigts en attendant The Time of My Life. Ça s'en vient le 26 juin prochain pour Benson Boone. Il y a des nouveautés qui nous intéressent, mais il y a des bons classiques également, comme celui de Scorpions et Wind of Change qu'on vous offre maintenant. À Viva!

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0: 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Olivia Dinavir, Ali va rester là.
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0: avec Bourgeois et jamais s'oublier dans Viva l'après-midi. Ludovic qui a annoncé sur ses réseaux sociaux en début de semaine qu'il était officiellement de retour de vacances et rempli d'énergie pour recommencer les shows. Alors, il remercie Sylvain Cossette pour son invitation parce qu'il a fait une petite saucette à son spectacle qui avait lieu à l'amphithéâtre Cogeco. Il dit c'est toujours un plaisir de partager la scène avec lui, évidemment. Et vous savez que c'est Sylvain Cossette qui va s'occuper de la mise en scène aussi du nouveau spectacle de Ludovic qui part cet automne. Il dit qu'il a aussi eu la chance de passer une super journée au golf au profit du club des petits déjeuners avec une perfo surprise d'André Waters. Alors, rien de moins. Et il se dit fin prêt à reprendre la route pour les spectacles de l'été et il a hâte à sa prochaine tournée karaoké 90. Évidemment qu'on va être là. Hein. On va l'applaudir pendant les festivals cet été et également pour son tout nouveau spectacle là, qui s'en vient en septembre prochain. Amir s'invite dans un petit instant, mais juste avant, est-ce que vous êtes prêts à bouger un petit peu les hanches sur El Merengue? Voici Marshmello avec Manuel Turizo à Viva.
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Un gros merci de choisir Viva l'après-midi. C'est Diane Simard qui est en place avec vous autres. Et dans un instant, je vous parle de Madonna qui vient de décrocher un nouveau contrat. On y reviendra. Pour tout de suite, un petit coup de baseball avec Sarah Dufour.

0: Madonna s'en vient dans un moment à Viva et à 67 ans, elle devient le visage de Kiko Milano. Alors, elle devient l'égérie de cette célèbre marque de maquillage et cette collaboration-là célèbre l'audace et l'expression personnelle à travers le maquillage. C'est ce qu'on veut faire ressortir avec Madonna parce qu'on a décidé de s'associer avec elle justement pour mettre de l'avant le fait que le maquillage nous permet d'exprimer notre personnalité tout simplement. Alors, on a choisi Madonna comme ambassadrice mondiale parce que c'est un symbole fort. Depuis 4 décennies, Madonna arrête pas de se réinventer. L'affirmation de soi, la capacité d'oser de nouveaux codes, esthétique aussi. Tout ça, ça l'a nettement inspiré Kiko Milano et on a baptisé la collaboration avec Madonna de Kiko Show. Alors, cette nouvelle campagne mise vraiment sur un univers futuriste où la musique, la mode et le maquillage se rencontrent. Alors, n'hésitez pas, elle s'invite Madonna avec Sabrina Carpenter, la pièce Brig Your Love qu'on va retrouver sur son nouvel album qui s'en vient le 3 juillet prochain. Restez là.
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13: Mesdames, Messieurs, bonjour, ici Boris Chassaigne. Le ministre du Travail, Jean Boulet, va quitter la vie politique à la fin de son mandat. Monsieur Boulet, qui est député de Trois-Rivières depuis 2018, a été ministre du Travail pendant tout son passage à l'Assemblée nationale. Monsieur Boulet a ajouté que son départ ne doit pas être interprété comme un désaveu envers la première ministre Christine Fréchette. Le premier ministre Mark Carney soutient que l'accord préliminaire de paix conclu entre l'Iran et les États-Unis a le potentiel potentiel de marquer un tournant décisif. M. Carney est allé jusqu'à dire que cet accord va au-delà de ses attentes et qu'il crée la possibilité d'instaurer une paix durable dans la région. Et seulement 4 minutes de renforcement musculaire quotidien suffisent à améliorer la qualité de vie des aînés. Voilà ce que concluent les chercheurs américains de l'Université de Penn State. Les chercheurs ont testé l'efficacité de leur programme auprès de 97 aînés. Voilà, c'était vos manchettes.
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Serge Corneille avec tout le monde dans Viva l'après-midi. Oui, Corneille que j'adore suivre comme coach à la voix. Moi, je le veux toujours dans un siège rouge à chaque édition. Une émission que j'aime beaucoup parce que ses trucs sont tellement bons, hein, toujours très judicieux comme conseil. Et parlant d'émissions qu'on aime, avez-vous vu passer ça, mes chers célibataires? On recrute en ce moment. Les agriculteurs pour la prochaine saison de L'amour est dans le pré ont été dévoilés. Alors, on dévoile le portrait des nouveaux agriculteurs et agricultrices potentiels qui vont composer la 15e saison. Alors, les candidatures sont maintenant ouvertes depuis quelques jours à peine. Alors, une nouvelle saison qui s'annonce très bonne, hein, comme toutes les saisons d'ailleurs. Et vous savez qu'à ce jour, c'est 20 couples hein, issus de L'amour est dans le pré qui sont toujours ensemble. 42 enfants pour assurer la relève, rien de moins. Alors, nous avons comme candidats et candidates potentiels Alain, Charles, Ève, François, Michael, Raphaël, Ulrich, Vincent et Juliane. Allez voir sur le site de nouveau si jamais vous êtes intéressés. Et les 5 agriculteurs et agricultrices qui auront reçu le plus de gens intéressés, finalement, là, ben vont composer cette émission. Alors, on va suivre ça d'un œil attentionné. Marc-Anthony s'invite, You Sing to Me, maintenant, à Viva.

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0: week-end à Viva, ça part avec Viva la Fiesta. 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Aussi, le week-end se passe à Viva avec un spécial de 120 minutes des hits à pattes. 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Et on brunch avec Julie Dupage également dimanche. Par la suite, on va rentrer dans notre programmation estivale aussi. Alors, n'hésitez pas là à être branché à Viva. On a toujours de très belles émissions à vous présenter, toujours avec une magnifique programmation musicale. Et d'ailleurs, ça se poursuit dans un instant avec Savage Garden, Morgan Wallen et Tate McRae dans un moment à Viva.
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Ricky Martin va nous faire danser dans les prochaines secondes à Viva. Lui qui est en pleine tournée internationale en ce moment, il sera du côté de la Croatie ce vendredi. Après ça, il va passer la fête des Pères en Italie. Ouais, il y a pire comme endroit quand même, hein? Me semble que manger un bon plat de pâtes à la sauce tomate basilic frais, ça fait le travail. Je pense que je viens de trouver mon repas pour dimanche. Ricky Martin, qui est l'heureux papa en passant de 4 enfants, vous savez ça, père de jumeaux adolescents, né d'une mère porteuse en 2008. Il y a un fils plus jeune et une fille également, née de son union avec son ex-mari. Alors, il va fêter ça sûrement. Le voici avec Living La Vida Loca. À Viva!

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12: Ici Christophe Moquin pour vos nouvelles. Le Canada fera tout son possible pour faciliter la mise en œuvre de l'accord de paix entre les États-Unis et l'Iran, y compris en intervenant comme médiateur tiers pour superviser l'utilisation des fonds destinés à mettre fin à la guerre déclenchée par Washington aux côtés d'Israël. C'est ce qu'a indiqué le premier ministre Mark Carney à la clôture du sommet du G7 en France. Santé Québec a fait le bilan du dossier santé numérique un mois après le lancement du projet pilote dans les établissements de soins de la Mauricie Centre du Québec et du Nord de l'île de Montréal. Plus de 26 000 utilisateurs se sont connectés au DSN sur une possibilité de 30 000, ont indiqué les représentants de Santé Québec en conférence de presse. Avant même que Québec ait réussi à imposer du contenu francophone aux grandes plateformes, son comité conseille le presse de faire plus et d'adopter une stratégie culture et intelligence artificielle. En conférence de presse à Québec, pour présenter le deuxième rapport en 2 ans, les membres du comité ont exhorté le gouvernement à accélérer la cadence afin de mieux protéger la culture francophone à l'ère numérique. Le premier rapport du comité, en janvier 2024, avait débouché l'année suivante sur l'adoption du projet de loi 109 affirmant la souveraineté culturelle du Québec et édictant la loi sur la découvrabilité des contenus culturels francophones. Bien qu'adoptée, cette loi n'est pas encore réellement appliquée, ces mesures phares devraient être établies par règlement. Ça complète le bilan de l'actualité d'Arsenal Média. On vous souhaite une belle fin de journée à notre antenne.

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4: Bon mercredi après-midi, il est 16h pile, c'est l'heure de Viva la Casa avec Patrick Langlois et Julie Dupage qui débarquent pour les deux prochaines heures dans notre studio avec notre bonne humeur légendaire.
5: Oui.
4: As-tu vu ce qui est arrivé là? Je voulais dire avec notre, puis j'ai dit dans. Donc, il a fallu que j'invente une nouvelle phrase dans notre studio.
5: Tout va bien, Pat.
4: Avec notre bonne humeur légendaire. Toi, est-ce que ça va bien?
5: Oui, ça va super bien.
4: Passez une belle journée.
5: Oui, une belle journée de milieu de semaine, un peu occupée et un peu fatiguée. J'ai fêté avec mes copines hier.
4: Oh!
5: Ouais. Ouais, okay. J'avais mon petit club de lecture.
4: Juste
5: je vais vous
4: des
5: raconter
4: filles?
5: Ça. Ben oui, oui, oui. Dans ben mon oui. club de lecture, c'est juste des filles.
4: Okay.
5: Et il n'y a pas un gars qui pourrait rentrer là.
4: Non?
5: Non.
4: OK.
5: Non. Non, c'est très restreint en plus.
4: Juste des filles et pas n'importe quelle fille.
5: Ben, c'est parce qu'on est déjà 14. Fait qu'à un moment donné, si on va être capable de parler du livre, je pense qu'on peut plus en accepter. Non, parce
4: t'as
5: que
4: raison.
5: Sinon, ça va être trop cacophonique.
4: Donc, je ne pourrai pas me joindre au book club.
5: Non.
4: Ça, c'est plate. Ça, c'est plate. Mais ça a été un book club assez spécial hier. D'ailleurs, Julie nous en reparle tantôt vers 16h30 dans son calepin. Je vais partir avec mon mot du jour parce que j'ai également eu une journée occupée et mon mot du jour, ça va être Béa. Pour bonne action.
5: T'as fait des bonnes actions aujourd'hui?
4: J'ai juste fait ça aujourd'hui.
5: Oh, t'es tellement bon.
4: Non, et c'est pas ce que je veux dire et j'ai pas besoin de recevoir de fleurs, mais j'espère pour de vrai que le karma est réel. Ça a été une journée comme ça où j'ai un ami qui est en affaires et là m'a demandé de passer au bureau. Ah, pourrais-tu venir? On a un événement et puis ça serait vraiment le fun si tu passais. Je vais, OK, je vais passer. Ensuite de ça, ma blonde, elle me dit, j'ai des photos de mes élèves, peux-tu aller les faire imprimer puis me les apporter? J'ai fait, regardez ma montre. OK, je vais y aller. Et j'ai un autre ami qui dit, pourrais-tu passer, venir faire une vidéo de moi? J'ai besoin d'une vidéo.
5: Mais coudonc, Pat. Okay. T'es parfait.
4: Non, je suis pas parfait.
5: T'es parfait. Qu'est-ce que tu veux?
4: Du tout. Je veux pas me faire lancer de fleurs. Mais aujourd'hui, on dirait que j'ai juste fait des faveurs aux gens. C'est juste ça que j'ai fait. Et donc, j'espère que le karma est réel. Parce que là, j'ai des crédits. J'ai des crédits karma. De ton côté.
5: Ben, moi, mon mot, ça va être timing. J'essayais de le traduire timing. Ça se traduit-tu? On dirait que ça veut dire ce que ça veut dire. Tu sais, quand on dit que tout est une question de timing, moi, mon fils, et je vous en parle beaucoup, celui qui a gradué lundi, il c'est quand même un petit garçon, un grand garçon, assez secret.
4: Okay.
5: Et, Pour obtenir de l'information, faut que je me lève de bonne heure, okay. Quand même.
4: Et là, tu voulais partager ses secrets.
5: Non, c'est pas ça. C'est que là, j'étais sur le point de partir, de venir ici en studio à la radio. Et là, il voulait me parler. Il voulait me faire surtout écouter des choses. En fait, je savais qu'il faisait des beats. Il aime beaucoup faire de la musique. Il est dans sa chambre. Puis, il nous avait fait écouter quelques petites affaires, mais pas tant.
4: Okay.
5: Là, c'est comme si... À 5 minutes de partir, j'avais le droit à un concert. Là, il voulait que j'écoute. Et évidemment, je voulais écouter. Je voulais pas faire comme genre, OK, il faut que je parte très, très vite. Mais je n'en pensais pas moins parce que je devais quand même ne pas être en retard ici à la radio. Mais j'ai quand même donné le temps et j'ai été agréablement surprise. J'étais comme, waouh, c'est super bon. C'est différents beats, un peu de house, un peu, c'est vraiment intéressant. Puis j'en venais pas qu'il fasse ça seul. Tu sais, c'est un autodidacte et il fait vraiment ça. Il a appris tout seul finalement.
4: La mom Dieu vient de se négocier un autre artiste sous son aile. C'est ce que je comprends. Ça se peut.
5: C'est une bonne idée, ça.
4: Ben, écoutez, tu vas nous faire écouter ça quand il va nous le permettre?
5: Ben, éventuellement.
4: Oui. Éventuellement. Parfait. Ouais. Le week-end dernier, j'ai eu une soirée avec une gang d'amis du secondaire. Curieux de savoir, est-ce que vous voyez encore vos amis du secondaire? J'ai deux constats après avoir passé une soirée avec eux. Je vous partage ça tout de suite après Shaboozy et Jelly Roll. On part vivre à la Casa avec Amen. Bon mercredi. Merci d'être là.

0: La vie va vite, je le sais, et souvent ça arrive, on perd de vue certains amis qu'on avait quand on était plus jeune. Je ne sais pas si vous voyez encore vos amis du secondaire, vous me texterez au 1-866-56 Radio.
1: Moi,
0: de,
1: oui.
0: De ton bord, ouais, tu vois encore?
1: Oui, j'en vois beaucoup, beaucoup de secondaire. Mes deux grandes, grandes amies, c'est des amis du secondaire. Okay. On s'est rencontrés la première journée du secondaire, on avait les casiers l'une à côté de l'autre, ouais. Puis on est encore amis.
0: Moi, mon meilleur ami, qui est le parrain de ma fille Juliette, c'est un ami du secondaire que j'ai rencontré quand j'avais 12 ans. C'est moi qui lui ai présenté sa blonde avec qui il est toujours. Et donc, on est encore très près. On se parle encore, on se voit encore. Mais tout le reste de la gang, pour raison XYZ, on s'est un peu perdu de vue. T'sais, moi, à l'université, j'ai pris mon chemin. Je suis parti en tournée avec les gars de Simple Plan. Et puis, nos chemins se sont juste un petit peu moins croisés. Mais
1: habitez-vous quand même dans la même région?
0: Ou... Eux habitent tous pas mal dans la même région. Là où moi, j'ai grandi. Mais moi, j'ai quitté aussi l'endroit où j'ai grandi. Donc, okay. ça a pas aidé au fait qu'on se voit peut-être un petit peu moins. Mais à travers Mathieu, une fois par année, on se fait un week-end dans le bas du fleuve, trois nuits... Juste les boys, pas d'enfants, pas de femmes, et on se retrouve. Et le week-end dernier, le week-end est un petit peu tombé à l'eau, mais on s'est dit, ben, on va quand même se voir. Et donc, on s'est fait une journée après-midi, barbecue, souper, ça a fini aux petites heures du matin. Donc, j'ai revu cette gang-là.
1: Ah oui, grosse soirée, alors.
0: Grosse soirée, oui. Ça paraissait pas lundi.
1: Oui,
0: j'avais une grosse soirée samedi. mais deux constats de passer du temps avec mes amis du secondaire. De un, c'est peut-être parce qu'on se voit juste une fois par année que ces histoires-là ressortent, mais c'est une gang qui ont la clé à des souvenirs qui étaient complètement effacés de ma tête. Ils m'ont raconté des histoires et moi, je leur en ai conté. Puis, tu sais, veux pas, on se voit une fois par année. Fait que, tu sais, on ressort des vieilles niaiseries qu'on a
1: mais
0: faites.
1: Des histoires gênantes ou...
0: Non, pas nécessairement. Non. Pas nécessairement. Mais, tu sais, des trucs, te rappelles-tu la fois qu'on avait pris, l'auto de la mère d'Alex et puis on avait accroché le miroir et puis là, non. Et là, soudainement, l'histoire me revient. Ah ouais! Attends, on n'avait pas le droit de la prendre, cette auto-là. Je me rappelle qu'on avait accroché le miroir, mais je savais pas qu'on avait juste pris l'auto sans demander la... Tu sais, toutes des histoires qui reviennent, que j'ai tellement trouvé le fun parce que quand elles ont disparu, c'est comme retrouver un vieil album photo. Faire comme, ah, j'avais oublié ça. Premier constat. Deuxième constat, c'est en tant que père que je vais l'avoir parce que mon garçon, Benjamin, a 15 ans. Et toute la soirée que j'étais avec cette gang-là, on a passé des grandes années charnières au secondaire, nos 14, 15, 16 ans, le bal de finissant.
1: Ah oui, c'est des souvenirs incroyables. Là,
0: mais ce que j'ai réalisé samedi soir, c'est que ces gars-là, et moi pareil sûrement, sont pareils. Ils n'ont pas changé. Ils sont pareils. Puis c'est sûr que...
1: C'est-tu parce que c'est des adolescents ou...
0: Oui.
1: Oui,
0: oui. Garanti que oui. Puis c'est aussi que... Tu sais, on a plein de responsabilités en tant qu'adulte, en tant que parent, mais quand on laisse tomber ça puis on se retrouve là après quelques verres de quelque chose, à un moment donné, c'est ce côté-là qui ressort. Puis j'ai réalisé, je suis rentré chez moi, j'ai fait Benjamin là, c'est lui pour toujours. Tu sais, la personnalité qui en ce moment à 15 ans, c'est celle que ses amis à lui vont dans 30 ans faire une soirée arrosée puis dire ah, c'est que Ben y a pas changé.
1: Mais c'est drôle parce que effectivement, je trouve que quand on se retrouve en avec des amis de très très très longue date, tu sais, qui nous ont connus justement dans cette période charnière de l'adolescence, et quand on laisse tomber la garde un petit peu nos problèmes, puis et c'est vrai que tu te remets à déconner comme c'était hier. Mais ce que je trouve encore le plus fun, oui, moi, c'est quand mes enfants sont témoins de ça, quand mes enfants me voient avec mes copines, mm-hmm, rire comme pas possible. Il trouve ça le fun. Je sais que Billy, elle me l'a dit. Elle dit, c'est beau te voir avec tes amis. Puis c'est comme s'il découvrait aussi une autre fille jusqu'à un certain point. Tu sais, t'es pas la mère, tu sors de ton cadre, puis t'es à nouveau une jeune.
0: Oui.
1: Hein? Ben même si on est encore jeune quand même.
0: On est encore jeune, mais tu sais, des fois, justement, on n'a pas le choix de mettre notre masque d'adulte.
1: C'est
0: là,
1: ça.
0: Quand on l'enlève, ce masque-là, on ça trouve cette gang-là. En tout cas, je trouve ça drôle parce que je l'aime bien, Benjamin, à 15 ans. Donc, c'est le fun de savoir que cette personnalité-là, il va l'avoir pour toujours.
1: Très cool.
0: Lia, vous connaissez? Connaissez-vous Lia Agentic? Eh bien, ça s'en vient. Julie est inquiète, je pense. Pat est confiant. On en parle après Jennifer Lopez. À Viva! Yeah.

0: 16h15 minutes, on va parler d'intelligence artificielle parce que oui, il y a l'IA telle qu'on la connaît. Il y a également l'IA agentique et c'est elle qui de plus en plus fait jaser, de plus en plus devient populaire.
1: Oui, telle qu'on la connaît, c'est comme l'IA générative.
0: Oui.
1: Qui va exécuter des tâches qu'on lui demande en fait de répondre à nos questions.
0: C'est
1: essentiellement ça.
0: Pose une question, l'IA répond.
1: C'est ça.
0: Mais l'IA agentique en fait pas mal plus.
1: Ben oui, tellement plus. Et c'est là où Pat et moi on a eu cette conversation là à micro fermé parce qu'en fait l'IA agentique, elle agit pour nous, elle fait les choses pour nous, elle agit à notre place. Et là, il y a plein d'exemples sur ça qui peuvent être intéressants pour certaines personnes, notamment quand on a à faire une réunion. L'IA peut décider de faire un check sur tous les gens qui vont être à la réunion, essayer d'en savoir sur la personne.

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2: OK, à 16h15, tu dois absolument voir Mike, là, c'est le gars là qui devait installer le plafond. Sa femme, c'est Suzy. Ah oui, OK, Mike, Suzy. Et là, rentre dans le meeting. Hey, comment ça va, Mike? Ben oui, on est là pour le plafond. Comment va, Suzy? C'est un peu une scène de film, ce que je te décris, mais c'est aussi un peu une réalité qu'une adjointe ou un adjoint a toujours fait ça. Et donc, tu sais, c'est pas nécessairement pensé pour toi.
3: Non, mais c'est parce que, en fait, là, c'est dans le contexte, OK, d'une réunion. Mm-hmm. Mais si tu veux, ça peut être des interactions humaines dans la vie en général, où finalement, ben, c'est sûr que si t'es très timide et très anxieux, à la limite, ça t'aide. Mais tu sais, dans la vie normale, il faut interagir avec les gens jusqu'à un certain point. C'est ça qui fait la beauté, qui fait de la spontanéité aussi, puis qui crée des liens. Fait que là, si l'intelligence artificielle te dit quoi écrire dans ta carte de fête pour ton ami ou pour ta femme, quoi dire lors d'une réunion, comment t'adresser à la personne, ben à certains moments, je veux dire, les réseaux sociaux, ça captait notre attention, puis là, l'intelligence artificielle va capter notre jugement.
2: Moi, je pense que
3: ça
2: va juste reprogrammer de la même façon qu'il y a un temps que tu te rappelais de tous les numéros de téléphone dans ta vie. Puis qu'à un moment donné, ben, t'avais plus besoin parce que t'es inscrivé dans ton iPhone.
3: Et ben, aussi, ton cerveau s'est atrophié depuis. Parce qu'il y a des ondes qui sont justement plus stimulées de la même façon.
2: Ce muscle-là s'est atrophié, mais on a développé d'autres. Moi, je pense que chaque évolution dans l'humanité, il y a eu des réactions un petit peu comme la tienne. Tu sais, quand l'écriture est arrivée, là, les philosophes disaient, oh, on sera plus capable de mémoriser. Il disait réellement ça. Ah, pourquoi écrire quelque chose? Pourquoi? Quand la calculatrice est arrivée, on disait, on saura plus compter. Quand Google est arrivé, tu sais, à chaque évolution comme ça, on a tout le temps eu cette petite crainte qu'on allait perdre quelque chose et ultimement, on retournerait pas en arrière. Et donc, moi, je pense que l'IA agentique va, atrophier certains muscles, nous sauver beaucoup de temps et nous aider à en développer d'autres.
3: Oui. Mais je te trouve trop confiant parce que justement le problème aussi là-dedans c'est que ça va trop vite puis on dirait qu'on suit pas la cadence, on n'y arrive pas. Tu sais, on parlait d'Entropic, on parlait de Mythos avec Fable qu'on a enlevé justement parce qu'on s'aperçoit que c'est trop puissant. Ben oui, c'est trop puissant, on le donne aux gens, puis là finalement on le retire parce que justement c'est pas paramétré et c'est ça le danger. Le danger c'est que ça aille trop vite là-dedans.
2: Peut-être, pour ça qu'il faut suivre.
3: Ouais, mais je te trouve trop confiant par rapport à ça.
2: C'était pas capable de suivre, là.
3: Mais tous les plus grands de l'intelligence artificielle, ceux qui sont vraiment derrière ça, ils sont jusqu'à un certain point, c'est eux qui vont empêcher leurs enfants d'aller là parce qu'ils connaissent justement les dérives. Alors moi, je te trouve, Pat Langlois, trop confiant. Tu fais trop confiance à ça.
2: Peut-être, mais c'est correct. Tu es le yin de mon yang. Vous savez que samedi soir dernier, les Knicks de New York ont remporté le championnat. Premier championnat en 53 ans. Julie est arrivée tantôt et elle m'a dit, tu sais que moi je le sais, hein, pourquoi ils ont gagné les Knicks?
3: Il y a une raison derrière ça.
2: Ah ouais? Elle dit, ouais. Et Julie va vous dire pourquoi ils ont gagné. Ça a l'air, c'est pas une question de basketball, c'est pas une question de coach. La raison, Julie vous la dévoile après. Alex Nevsky, voici, on leur a fait croire jusqu'à 18h. C'est Viva la Casa!

0: Samedi soir dernier, les Knicks ont réussi quelque chose qu'ils n'avaient pas fait en 53 ans. Ils ont remporté le trophée Larry O'Brien, champion de la NBA.
1: Et il y a une raison derrière ça.
0: Ça a l'air que Julie, elle sait pourquoi ils ont remporté le championnat. C'est pas Jalen Brunson. C'est pas leur joueur étoile.
1: Ben oui et non.
0: Okay.
1: C'est plus compliqué que ça.
0: Je t'écoute.
1: C'est une histoire qui est complètement improbable, puis c'est devenu une des plus grandes superstitions des séries éliminatoires de la NBA. Et moi, je comprends ça parce que si une fille superstitieuse dans la vie, c'est moi. Et moi, vraiment, là, c'est fou. Plein de fois, je l'ai dit, je crois aux signes et je suis très superstitieuse. Bref, il y a cette fiancée d'un des joueurs de Karl Anthony Towns qui s'appelle Jordan Woods. Et durant les séries, elle est designer, elle fait des sacs, de la maroquinerie, tout ça. Et durant les séries, elle est arrivée avec une petite pochette, un petit sac orange, qui est la couleur des Knicks.
0: Ouais.
1: Et elle assistait avec ce petit sac-là. Et chaque fois qu'elle assistait, les Knicks gagnaient. Le match numéro 3, c'est là où Donald Trump est arrivé.
0: Oui.
1: Il y a eu des questions de sécurité. Les gens devaient mettre leur sac en dehors. Et finalement, elle n'a pas pu prendre son sac orange. Qu'est-ce qui est arrivé?
0: Ils ont perdu.
1: Oui. Et finalement, la légende est née avec ça parce que là, ils se sont dit, les gens sur les réseaux sociaux ont commencé à dire, hey, non, mais faut absolument qu'elle revienne avec son sac orange. Elle les fait gagner. Et effectivement, finalement, le match 4, elle l'avait. En tout cas, jusqu'à la fin, elle a eu sa petite clutch orange et ils ont gagné. Donc finalement, si on a une personne à remercier, c'est elle, c'est Jordan Woods et son petit sac orange parce que en principe, c'est elle qui a fait en sorte que ça a gagné.
0: Les Knicks ont gagné parce qu'ils étaient bons et la seule game qu'ils ont perdu, c'est à cause de Donald Trump parce qu'il était là puis qu'il les a distraits.
1: Peut-être, mais je trouve que l'autre avec le sac orange, je la trouve assez cocasse et je l'aime.
0: J'adore. Et à tous les mois, vous savez peut-être, parce qu'elle en a déjà parlé, Julie a son book club. Celui d'hier était pas mal plus spécial que les autres. Pourquoi? Ben, elle vous raconte ça au retour dans son calepin. Et Timbaland sera là avec Apologize. 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

0: À tous les mois, Julie a son book club où elle rencontre ses amis, parle d'un livre. Elle nous en parle pas tous les mois, puis c'est peut-être une bonne affaire, mais je suis content qu'on va entendre parler de celui d'hier parce que, en quelque sorte, c'était plus qu'un book club, c'était une rencontre inespérée entre amis, puis elle vous raconte ça dans son calepin.
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2: En fait, c'est pas tous les mois, c'est tous les deux ou trois mois, parce que tous les mois, on n'y arriverait pas. Je pense qu'on est toutes des filles.
0: C'est pas lire si vite que ça.
2: Non, c'est pas ça, mais c'est parce qu'on est toutes des filles très, très, très occupées. Et c'est un beau club qu'on a depuis pratiquement 15 ans. On est 14 filles, donc ça fait beaucoup. Souvent, on n'est pas là toutes en même temps, parce que justement, quand on est vraiment toutes là, toute la gang, des fois, ça peut être un petit peu cacophonique. Mais bref, l'idée derrière ça, c'est que à chaque beau club, il y a une fille qui est désignée pour choisir le livre. Elle choisit l'endroit, puis c'est elle qui va faire comme une espèce d'ordre du jour où on va parler du livre, mais c'est elle qui va orchestrer la soirée. Oui. Donc hier, c'était mon amie Martine qui avait choisi un livre. Je vais le mentionner parce que il faut que je le mentionne. C'est un livre extraordinairement beau, mais quand même assez triste. Donc c'est pas un livre que je vais recommander pour ce début d'été. Ça s'appelle Terrasse de Laurent Godet. On a toutes bien aimé, même on a été chamboulés par ce livre-là, sauf que c'est lourd, quoi. C'est pas léger. Bon. Mais cela dit, on s'est donc rencontrés. On était hier, je pense, à peu près 8. Et c'est extraordinaire parce que la soirée prend toujours une tournure vraiment le fun. Oui, on parle du livre. Oui, on débat. On est toutes des filles de tête, des filles avec des opinions très tranchées. On respecte tout le monde, là, c'est sûr. Mais tu sais, ça peut aller de genre « j'ai adoré » à « j'ai détesté ». Vraiment, ouais. Là, tu sais. Puis ça, c'était encore le cas. Mais après, ce qui est le fun, c'est qu'on aborde des sujets de société. On aborde, tu sais, c'est pas un girls night out, là. C'est pas juste, on fait pas la fête, là. On est vraiment là, on discute de plein d'affaires, puis à la fin, ben oui, ça tourne un petit peu à la fête, mais au début, c'est pas le but. Et là où c'était extraordinaire, c'est que depuis quelques book clubs, ben on avait une amie qui pouvait pas se joindre à nous, et c'est Alexandra Diaz. Elle pouvait pas se joindre à nous parce que elle combattait son cancer, qui était pas une mince affaire, non. En fait. Tu sais, ça a été sournois, puis ça nous a toutes jeté à terre, évidemment, comme le fait le cancer. Et hier, pour la première fois, elle revenait belle, avec ses cheveux courts, quand même radieuse, là, pour être passée à travers ça. Et on l'a accueillie avec, bon, des larmes, évidemment, mais avec tellement de bonheur parce que elle est en rémission.
0: Oui, c'est incroyable.
2: C'est incroyable. Un cancer qui était en principe incurable. Et je lui dis, parce que je sais qu'elle est aussi très croyante et tout ça, j'ai dit, mais c'est un miracle ce qui t'arrive. Tu sais, elle dit, ouais, c'est comme un miracle. C'est extraordinaire. On était comme hier avec une miraculée qu'on pensait pas qu'on allait nécessairement revoir dans ce contexte. Finalement, festif, le fun, agréable. Et en fait, ces filles-là, il y en a que je côtoie vraiment, vraiment, qui sont très, très proches de moi. D'autres, un petit peu moins. D'autres qui sont très proches entre elles.
0: Oui.
2: Mais la beauté de la chose, c'est qu'on se retrouve à être toutes vraiment différentes. On a d'ailleurs des jobs complètement différentes, toutes. Et je peux vous affirmer que si demain, il m'arrivait quoi que ce soit, je pourrais appeler chacune de ces filles-là. Même celles avec lesquelles je suis un peu moins près. Il y a cette espèce de respect entre nous, il y a cette espèce de connivence. Au bout de 15 ans, tu sais, on commence à se connaître un peu. Chacune d'entre nous avons passé à travers des choses, parfois plus difficiles que d'autres. Puis de toute façon, c'est très relatif là, les passages à vide de l'une ou de l'autre. Mais tu sais, il y a eu des deuils, il y a eu de la maladie, il y a eu des enfants qui allaient pas bien, il y a eu plein d'affaires. Et on est là, on est solidaires, on se tient, on a du plaisir, parce qu'avant tout, on a aussi beaucoup, beaucoup, beaucoup de plaisir. Et à la fin, hier, là, il y en a une, puis je dis ça avec tellement d'émotion, puis j'espère que vous avez autour de vous des gens comme ça. Il y en a, ben, la Martine, celle qui était en charge du beau club hier, du club de lecture, elle nous dit, hey, une chance qu'on ça, hein.
0: Ah oui.
2: Tu sais, elle a repris les mots de Ferland, de Jean-Pierre Ferland pour dire ça. Puis oui, effectivement, une chance qu'on a l'une et l'autre. Et c'est pour ça, pour répondre à ta question tout à l'heure, non, il pourrait pas avoir de gars là.
0: C'est correct. Je vous laisse. Toute cette gang-là de filles, est-ce qu'elles savent danser?
2: Oui, elles savent danser.
0: Je le savais.
2: C'est des filles de party aussi.
0: Je le savais qu'elles savaient danser. Toutes les femmes savent danser. Si vous avez de la misère à dormir, bougez pas. Au retour, le truc à faire à tous les soirs pour avoir des meilleures nuits.
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0: Oh, j'ai l'impression qu'on va parler à bien des gens avec cette question. Est-ce que vous avez de la misère à bien dormir la nuit?
1: Oh là là, et moi ma main est tellement levée haute.
0: Ah oui.
1: Ouais, levée haute. Puis je vous en ai déjà parlé. C'est vrai que moi j'ai beaucoup de difficultés. Mais même enfant, j'étais comme ça, à bien dormir. Donc chaque fois qu'il y a un petit truc que je vois passer quelque part, on dirait que ça m'intéresse d'autant plus. Et là, moi j'adore les kiwis. Le matin, je commence avec un ou même deux kiwis presque chaque matin. Okay. J'adore ce fruit-là qui est très bon pour la digestion, le microbiote, plein d'affaires là. En plus d'être super concentré en vitamine C. Mais je le prenais le matin.
0: Oui.
1: Mais là, paraît-il, mon pâte, que ça serait bien de le prendre le soir. Donc, au lieu de compter les moutons, tu comptes deux kiwis.
0: Tu manges deux kiwis le soir.
1: Manges. Oui. Alors, c'est un peu étrange parce
0: dans
1: que...
0: Mieux.
1: Oui, parce qu'en fait, le kiwi ferait en sorte que de réduire, d'après une étude quand même, là, je sors pas ça de mon chapeau de même. Là.
0: D'après ton épicier.
1: D'après mon épicier. Le temps d'endormissement sur 4 semaines serait de 35% réduit. Le temps de réveil aussi, 30% moins quand tu te réveilles la nuit. Le temps serait plus court à ce niveau-là. Et la durée totale du sommeil augmenterait d'à peu près 15%. Parce qu'en fait, il y aurait de la sérotonine et il y aurait aussi un peu de mélatonine aussi, l'hormone du sommeil.
0: Oui.
1: Mais là, je me disais, oui, mais il y a de la vitamine C là-dedans, donc la vitamine C, forcément, ça va m'empêcher de dormir. Non, en fait, c'est quelque chose que j'ignorais. Je sais pas pourquoi je l'ignorais, mais en tout cas, je le partage avec vous, peut-être vous aussi, vous l'ignorez. En fait, la vitamine C, c'est pas un stimulant comme la caféine. Tu sais, la caféine, ça va vraiment bloquer des récepteurs. Mais la vitamine C, ça fait pas ça. Ça a pas un effet négatif sur le sommeil du tout. D'où l'effet peut-être très bon de kiwi. Donc hier, je suis revenue de mon book club.
0: Qu'est-ce que
1: j'ai
0: fait? Kiwi.
1: J'ai mangé deux kiwis. J'ai très bien dormi. Alors, à suivre. Je vais essayer de le faire. Non, mais sérieux. Je vais essayer de le faire. Je perds quoi? Manger
0: du
1: kiwi le soir. Puis de toute façon, si ça m'empêche de bien dormir, ça sera juste comme normal.
0: Bon. Donc, tu me tiens au courant?
1: Petit truc, peut-être vous aurez envie de l'essayer vous aussi.
0: Dans un instant, on vous parle des nominations au Gala des Gémeaux. C'est sorti aujourd'hui. Qui domine le lot? Puis on vous le dit au retour et Ed Sheeran sera là avec Perfect. 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
1: Les nominations au Gala des Gémeaux ont été dévoilées ce matin. Et donc, évidemment, plusieurs de nos émissions préférées qui sont nommées, plusieurs de nos acteurs préférés qui sortent du lot, Julie.
2: Ben, Gala 41e Prix des Gémeaux, il y a une série qui vraiment domine plus que toutes les autres, c'est Empathie avec 20 nominations.
1: Oh, wow.
2: Si vous avez pas vu cette émission qu'on peut avoir sur Crave, ça vaut la peine de vous abonner puis de vous désabonner à Crave parce que c'est tellement extraordinaire. Tu sais, le sujet peut paraître difficile, il est d'ailleurs, mais c'est traité d'une façon tellement extraordinaire, ça vaut vraiment, vraiment la peine. Et donc, il y a cette Empathie, 20 nominations, et sinon, il y a Avant le crash aussi, très bonne série, et Dérive, là, c'est les trois premières qui dominent.
1: Il y a Jeannette Bertrand qui, du haut de ses 101 ans, continue de travailler, continue d'avoir des contrats, c'est assez impressionnant.
2: Incroyable. Déjà, elle donne des nouvelles de sa santé, elle va bien, elle allait un petit peu moins bien, mais là, tout va bien, elle a une foule de projets, c'est fou, elle vient de remporter aussi le Grand Prix du meilleur documentaire avec Les jeunes et la vieille. Je sais pas si vous avez vu ça, mais moi, j'ai trouvé ça vraiment très, très bon. Et elle fait aussi pour l'Institut de gériatrie de Montréal des petites capsules pour les personnes plus vieilles avec des questionnements. Donc, elle répond à tout ça. J'en ai regardé quelques-unes. C'est vraiment intéressant. C'est fou, hein? Elle est étonnante, cette
1: Jeannette. Elle est allumée. Ah oui, étonnante, là. Un vrai trésor. Oui. Il y a François Arnoux qui, lui, continue de surfer sur une vague absolument incroyable.
2: Oui, on l'a vu dans Rivalité passionnée. François Arnoux qui, là, en ce moment, est en tournage à New York avec Lindsay Lohan et Kit Harington pour une nouvelle série américaine qui s'appelle Count Me Lies. Et c'est cool, hein, son parcours.
1: Vraiment.
2: Vraiment, là, il est vraiment parti pour la gloire, lui.
1: Ça va très bien.
2: Ça va super bien.
1: Une autre qui est partie pour la gloire, d'après moi, c'est Céline Dion qui pourrait lancer une chanson là, de façon imminente.
2: Oui, mais en tout cas, on connaît le nom de cette nouvelle chanson. Après Dansons, elle va sortir Bonjour, pardon, merci. Et ça a été coécrit par deux personnes en France, deux producteurs réalisateurs qui sont très connus là-bas, que nous, on connaît pas vraiment. Mais peu importe, cette chanson-là, Bonjour, pardon, merci, c'est le titre.
1: Souvent, quand ils commencent à avoir des informations qui fuitent, c'est que la chanson elle-même ne saurait tarder.
2: Je pense
1: aussi. Ils savent comment bien gérer les nouvelles.
2: C'est ça.
1: On vous parle de ça aujourd'hui, mercredi. Gageons que vendredi, on l'a peut-être dans nos oreilles, cette chanson-là.
2: Peut-être.
1: L'énigme du jour, ben ça, vous allez l'avoir dans vos oreilles tout de suite après Francis de Grand Prix. Le voici avec une toune qu'on aime beaucoup, emmêlée dans ses cheveux. Jusqu'à 18h, Pat et Julie qui vous accompagnent. On vous souhaite un bon retour vers la maison. Merci de nous avoir choisis. Vive à la Casa.

0: Toujours un de mes moments préférés de l'émission, l'énigme du jour. J'aime ça parce que on travaille ensemble. On a besoin de vous sur la messagerie texte, on a besoin de vous au téléphone également. Julie nous présente une énigme à la gang. Partout au Québec, ensemble, on trouve la bonne réponse, puis après ça, on se donne une tape dans le dos.
1: OK.
0: Aussi simple que ça.
1: Donc, une énigme un petit peu mathématique.
0: OK.
1: OK, je sais que t'aimes ça, les maths.
0: J'adore.
1: Bon. Un œuf. Moi, mon œuf dur, je l'aime en 6 minutes, okay? OK? Alors, on va dire un œuf cuit en 6 minutes.
0: Oui.
1: Combien de temps faut-il pour faire cuire 30 œufs? OK, oui. Je répète. Un œuf cuit en 6 minutes. Mm-hmm. Combien de temps pour faire cuire 30 œufs?
0: Parfait. La réponse, vous pouvez nous la texter 1-866-56-RADIO. 1-866-56-72-346. Aux mathématiques, aux méninges, la réponse au retour en musique. On a Alex Warren avec Fever Dream. Danzac Oduro également va nous faire danser. C'est mercredi, mais ça va être comme un peu un jeudi 5 à 7, musicalement parlant. Pour tout de suite, ben 16h59, c'est l'heure d'aller s'informer pour savoir ce qui se passe chez nous. À Viva!
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15: Ici Christophe Moquin pour vos nouvelles. Le Canada fera tout son possible pour faciliter la mise en œuvre de l'accord de paix entre les États-Unis et l'Iran, y compris en intervenant comme médiateur tiers pour superviser l'utilisation des fonds destinés à mettre fin à la guerre déclenchée par Washington aux côtés d'Israël. C'est ce qu'a indiqué le premier ministre Mark Carney à la clôture du sommet du G7 en France. Santé Québec a fait le bilan du dossier santé numérique un mois après le lancement du projet pilote dans les établissements de soins de la Mauricie, Centre du Québec et du Nord de l'île de Montréal. Plus de 26 000 utilisateurs se sont connectés au DSN sur une possibilité de 30 000, ont indiqué les représentants de Santé Québec en conférence de presse. Avant même que Québec ait réussi à imposer du contenu francophone aux grandes plateformes, son comité conseille le presse de faire plus et d'adopter une stratégie culture et intelligence artificielle. En conférence de presse à Québec, pour présenter le deuxième rapport en 2 ans, les membres du comité ont exhorté le gouvernement à accélérer la cadence afin de mieux protéger la culture francophone à l'ère numérique. Le premier rapport du comité, en janvier 2024, avait débouché l'année suivante sur l'adoption du projet de loi 109 affirmant la souveraineté culturelle du Québec et édictant la loi sur la découvrabilité des contenus culturels francophones. Bien qu'adoptée, cette loi n'est pas encore réellement appliquée, ces mesures phares devraient être établies par règlement. Ça complète le bilan de l'actualité d'Arsenal Média. On vous souhaite une belle fin de journée à notre...

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3: Et déjà 17h05, une journée qui, je ne sais pas pour vous, mais on dirait qu'elle est passée très très rapidement, une semaine comme ça. Ça fait plaisir.
4: Une semaine de ouais, qui court.
3: Moi, j'aime ça, les semaines qui vont vite.
4: Ouais.
3: Moi, jamais je vais me plaindre. Puis on dirait que la météo en est pour quelque chose. Un petit peu partout au Québec, c'est ça. La pluie va passer par chez vous,
4: ouais.
3: Si c'est pas déjà fait, si c'est pas là en ce moment. Mais sinon, après la pluie, le beau temps. Moi, c'est ce que je dis tout le temps. On est ensemble pour encore une heure. Et Julie, je pense que tu nous as fait plaisir avec ton énigme du jour.
4: Tu vas avoir la réponse,
3: c'est ça? Moi, je pense que oui.
4: Tu vas être content, alors. D'après tu vas passer une bonne soirée. Un œuf cuit en 6 minutes. Combien de temps faut-il pour faire cuire 30 œufs?
3: Mm-hmm.
4: Alors, on a des questions, des réponses cocasses aussi.
3: Oui.
4: Il y a Robert qui dit « ça dépend de la grandeur de la casserole ».
3: Oui.
4: OK. Il y a Mélanie qui dit « quel genre d'œufs? Des œufs d'autruche? » Non, on parle des œufs de poule. On va laisser ça simple, comme on dit.
3: Mais c'est vrai que tant que ta casserole est assez grande, ben un œuf, deux, trois, quatre, cinq ou 30, ça va prendre 6 minutes.
4: Exactement.
3: Voilà, on l'a eu!
4: Une petite facile.
3: On l'a eu, gang. Merci à tous ceux qui ont participé sur la messagerie texte au 1-866-56-RADIO. On va encore avoir besoin de vous parce que au retour, conversation qui d'après moi, pourrait faire réagir. On est curieux de savoir si vous, en 2026, là, 17 juin 2026, est-ce que vous faites confiance aux nouvelles que vous consommez? De plus en plus de doutes, ça fait jaser. Hier, dans la presse, il y avait un papier là-dessus. Patrick Lagacé, encore ce matin. Est-ce que vous doutez des nouvelles que vous lisez? On va en discuter parce que, ouais, on dirait que ça change et ça va continuer de changer. Don Omar s'en vient avec Danza Kuduro, chanson qui va vous faire taper du pied tout de suite avant. Voici Alex Warren, c'est Fever Dream. Jusqu'à 18h, encore une grosse heure de musique, c'est Pat et Julie dans Viva la Casa. On souhaite un bon retour vers la maison.

0: une discussion importante et qui, d'après moi, on n'a pas fini d'avoir. Faites-vous confiance aux nouvelles que vous consommez. Des chiffres qui viennent de sortir, plus de 50% des gens au Canada ne font pas confiance aux nouvelles. Et on parle de nouvelles, c'est évidemment ce qu'on lit sur le web, mais c'est ensuite maintenant ce qu'on voit sur le web avec les deepfakes, avec les fausses photos, les fausses vidéos qui circulent. Difficile de départager le vrai du faux.
1: Oui, puis on se retrouve dans une ère où on est dans le doute. Oui. Et même moi, en lisant le papier de Patrick Lagacé, par exemple, ce matin, je me suis dit, hey, ça fait quand même pas si longtemps où j'avais l'impression que je croyais les choses. Et maintenant, depuis quelques mois, notamment depuis qu'on est à la radio, puis on en lit une tralée d'affaires, Pat, toi oui. et moi, c'est comme si j'étais tout le temps dans le doute, sauf évidemment quand je lis des médias traditionnels. Là, si je lis La Presse, le Journal de Montréal, je sais, ou Le Devoir, je sais que ça va être vrai. Là, en principe, c'est vrai.
0: Ah oh oui, mais les nouvelles sur Instagram.
1: Sur Instagram, je prends rien pour du cash. Non. Mais vraiment, vraiment rien. Même l'autre jour, ma mère m'envoyait, je sais plus quoi. Elle me parlait, je pense, d'un produit. Elle disait, oh, ça pourrait faire un bon sujet pour la radio. Mais si en plus, c'est un peu flou dans ma mémoire. Mais tout de suite, d'emblée, j'ai dit non, maman, ça c'est pas vrai, c'est pas de la vraie information. Tout de suite, c'est comme si c'était le réflexe du départ.
0: Mais moi, grand optimiste que je suis, j'aime toujours voir le verre à moitié plein plutôt qu'à moitié vide. C'est sûr que c'est inquiétant de penser qu'on n'a plus confiance à ce qu'on voit, mais moi je vois ça comme une bonne chose. Je vais te dire pourquoi. Parce que justement, depuis plusieurs années, c'était facile de trouver de la désinformation et de la prendre pour du cash. Et on n'avait pas nécessairement, ou en tout cas pas tout le monde, on n'avait pas nécessairement le réflexe de douter et de questionner. Là, avec ces deepfakes-là, on n'a pas le choix de le faire. Et plus souvent qu'autrement, c'est peut-être pas une mauvaise chose d'avoir une deuxième opinion puis de donner oui. un deuxième regard.
1: Ça, par rapport à ça, je suis d'accord avec ouais. toi, mais on investit des millions et des millions maintenant pour des outils de détection et les deepfakes deviennent tellement perfectionnés, entre mm-hmm. guillemets, que ça devient de plus en plus long à détecter si c'est une vraie photo, par exemple, ou une vraie vidéo ou pas. Mais pendant ce temps-là, et c'est là où ça devient vraiment pernicieux, c'est que pendant ce temps-là, puis c'est le grand paradoxe de l'affaire, c'est que l'information, elle circule, elle est partagée, elle devient virale, elle influence des gens, alors qu'après, en rétrospective, on dit, mais non, c'était pas vrai. Mais c'est ça qui, en fait, c'est comme une espèce de gangrène, finalement. Puis, j'ai lu un article où on comparait le fait, ça disait, grosso modo, imaginez une rivière, puis tu sais, si dans ta rivière, tu verses des petites gouttes d'encre, ton eau, elle va rester bonne, elle va rester mm-hmm. potable, entre guillemets, là, tu sais. Mais si chaque jour, tu mets un petit peu plus d'encre, donc, mettons que l'encre, c'est un petit peu du faux contenu, à un certain moment, tu vas avoir du mal à départager l'encre de la vraie eau. Mm. Ben, c'est un peu pareil. Je trouvais que cette image-là était très parlante, ouais. en fait.
0: Ben, tu vois, moi, j'aime qu'on va se mettre à se poser la question plutôt que de le prendre pour du cash. Et il y a un autre côté, et là c'est peut-être encore vraiment l'optimiste en moi, mais peut-être que, tu sais, on est bien inquiet pour nos jeunes qui passent beaucoup trop de temps sur les réseaux sociaux, qui passent pas assez de temps à avoir des interactions ensemble, peut-être que tôt ou tard, ils vont réaliser, attends, est-ce que je suis en train de texter mon ami ou est-ce que je suis en train de texter un robot conversationnel? Est-ce que cette vidéo-là, c'est vraiment arrivé ou est-ce que c'est un deepfake? Est-ce que cette photo-là, c'est vrai ou est-ce que c'est l'IA? Puis peut-être qu'ils vont faire... Hey, laisse faire, moi j'ai juste le goût d'aller au parc avec Jérémy. Oui. Parce que ça, je le sais que c'est vrai.
1: Mais de toute façon, la génération Z, de plus en plus, il y a des mouvements de ce qu'ils appellent le offline, oui. qui veulent complètement, non seulement faire de la détox numérique, mais vivre comme nous on vivait quand on n'avait pas ces téléphones-là. De plus en plus, un gros mouvement là-dessus.
0: Peut-être que ce retour du balancier, c'est une bonne chose, mais évidemment, quand même assez inquiétant. Mm. Et inquiétez-vous pas, cette nouvelle-là dans la presse, on l'a double vérifié, c'était vrai. Au retour...
1: Et nous sommes vrais. On oui, vous parle, exact. On est vrais.
0: Et on va avoir de vraies histoires au retour, même si, à la base, elles semblent peut-être fausses. C'est une tendance TikTok qui demande aux gens de raconter leur histoire la plus invraisemblable. Julie et moi, on est allés puiser dans nos meilleures histoires et on vous partage ça tout de suite après cette chanson qui, elle aussi, peut sembler invraisemblable, mais c'est vrai. C'est Scooter Gas qui a décidé de faire une chanson sur Ricardo. Ça donne cette tune super entraînante, un peu niaiseuse. Pas mal bonne. Ça s'appelle Ricardo et c'est dans votre retour à la maison. À vivre à la casa!

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0: On a tous une histoire invraisemblable. Tu sais, celle que nos amis nous demandent si c'est vraiment arrivé, celle qu'on peut raconter dans des parties et qui fait toujours un tabac. Mais c'est une nouvelle tendance TikTok qui demande justement aux gens qui laissent des commentaires de raconter leur meilleure histoire. Et c'est une tendance qui fonctionne. Pourquoi? Ben parce que là, la publication est inondée de commentaires, ce qui fait en sorte que l'algorithme la pousse et ça fonctionne. Mais c'est le fun parce que c'est tout...
1: Les gens racontent plein d'affaires.
0: Ben non, c'est ça. C'est, ouais. C'est tout simple. Tu demandes, raconte une histoire invraisemblable et les gens racontent des trucs qui sont vraiment vraiment trippant. Et donc, on a décidé qu'on allait se prêter au jeu, Julie et moi. Et donc, je vais commencer. Vas-y. Et un peu comme une histoire dont vous êtes le héros. Moi, j'ai deux rencontres de célébrités absolument invraisemblables comme histoire. Est-ce que tu préfères que je te raconte l'histoire de la fois que j'ai rencontré Pink ou Stevie Wonder?
1: Pink.
0: On est en Australie. Je suis en tournée avec les gars de Simple Plan et c'est les MTV Video Music Awards Australie. Pink est en prestation, les gars de Simple Plan aussi. Et on se retrouve au même bar après où c'est comme le after party. Mais Pink est là puis elle est dans son coin là. Tu sais, elle a son propre coin de bar et il y a des gardes de sécurité qui sont là.
1: Il y a son entourage.
0: Son entourage est là. On se mélange pas à la patente comme tu peux t'imaginer.
1: Mais tu mélanges pas les couleurs. Pink, non. Ça reste voilà. Du côté de Pink.
0: Mais David, qui est comme le gars le plus sociable de la gang, se retrouve de ce côté-là et est en train de jaser. Puis on le voit de loin, Seb et moi, et on voit que David il est là en train de jaser avec Pink et il nous regarde puis il dit hey, venez ici. Et donc on se dirige vers cette section là et là il y a deux gardes de sécurité qui nous arrêtent mais de façon ultra brusque, tu sais, quasiment que j'en renverse mon verre et on fait non mais OK, désolé, on s'en allait voir notre ami, puis eux sont bêtes comme leurs deux pieds et on se retourne pour 3 secondes après se faire prendre par l'épaule, puis on se retourne et c'est Pink elle-même qui est là, qui a vu la scène et qui veut s'excuser. Elle dit, est-ce que je peux m'excuser? Je suis tellement désolé. Venez prendre un verre. Est-ce que je peux vous payer un verre? Et là, il y a Pink qui est là en train de s'excuser que la sécurité nous a rabroué le chemin. Puis elle a été la plus sympathique au monde. À chaque fois que je raconte cette histoire-là et que j'y pense, ça n'a pas de bon sens. Pink qui est sortie de son coin pour venir s'excuser et venir nous chercher. Et elle était vraiment, vraiment très cool, Pink.
1: Ben moi, écoute, j'en ai beaucoup des histoires rocambolesques, mais maintenant, comme ça, là, celle qui me vient en tête, c'est qu'à un moment donné, j'étais au Maroc.
0: OK.
1: Et un concours de circonstances fait que j'entends parler anglais à côté de moi, et je dis, il y avait deux filles, et je leur dis, ah, vous êtes américaine, tout ça, oui, on est américaine. Bon, c'était bien avant Trump. Et on sympathise. Vraiment toutes les deux, il y en a une qui dit ben moi je suis là avec mon mari et j'habitais à Paris à ce moment-là. Puis cette fille dit dans quelques jours on sera justement à Paris. Ben j'ai dit on ira prendre un café, comme appelez-moi si vous êtes là. Mais ça reste comme ouais. Ça. Quelques

0: Deux jours plus tard, cette fille-là, Francesca, me rappelle en disant « On est à Paris, viens nous rejoindre à tel café, je suis avec mon mari, j'aimerais ça te le présenter, puis tout ça, puis bon. » Alors, moi, j'arrive là, et finalement, son mari, c'est Giorgio Moroder. Là, ça vous dit peut-être rien comme ça, mais Giorgio Moroder, c'est celui qui a inventé le son disco, et c'est celui qui a inventé Donna Summer, notamment cette chanson-là. Mais tout ce qui est disco, c'est lui qui l'a fait.
1: Ben oui.
0: Et il a fait notamment Flashdance aussi. Je sais pas si vous êtes de ma génération, vous vous souvenez de Flashdance.
1: Ben, je me rappelle pas de Flashdance.
0: Oui. C'est ça. C'est tout lui qui a composé ça. Donc, grand compositeur. Et finalement, t'sais, il a gagné des Oscars, il a gagné des Grammys, il a tout gagné. Un type italien, donc qui vivait depuis très longtemps avec sa femme à Los Angeles. Et moi, je disais, je dois aller à Los Angeles et puis faudrait que je trouve un endroit à sous-louer parce que je voudrais passer quelques temps là-bas. Puis sa femme me dit, ben, t'as juste à venir à la maison. La maison est super grande.
1: Arrête.
0: Et c'est comme ça que je me suis retrouvée à vivre un an sans rien payer, à conduire une Mercedes, parce qu'il y en avait des tonnes, fait qu'il y en avait une qui traînait, fait que moi j'en ai pris une. Et je me suis retrouvée dans ce contexte très, très, très créatif entre cette fille qui malheureusement maintenant n'est plus, mais qui est devenue une très grande amie, et Giorgio Moroder, avec lequel je suis encore en contact.
1: C'est vrai?
0: Encore. C'est fou. C'est incroyable. Cette histoire est incroyable. Ça ferait, ben là vous avez le préambule, mais ça ferait un livre éventuellement.
1: 100%.
0: Ah, c'est hallucinant.
1: Bon, mais tu gagnes le jeu. Ben oui, parce que moi,
0: c'est une compétition.
1: Ben, j'ai pas habité chez Pink pendant un an, là. Fait que, c'est ça. Tu gagnes le jeu. J'espère que tu vas gagner le jeu au retour parce que c'est le jeu avant, après.
0: Ah, je l'aime bien, celui-là.
1: Spécial. 1980, mon année de naissance. Ça vous tente de jouer 1-866-56 Radio et en musique, Lou Béga sera là avec Mambo Number 5. À Viva!
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0: La journée finie? On joue.
1: On joue. 7h32, on vous souhaite un bon mercredi après-midi. On joue au jeu avant-après. Le concept est très simple. Je vous fais écouter une chanson référence. Je vous dis l'année à laquelle cette chanson-là a été lancée. Et ensuite de ça, 5 extraits. Julie, tu dois me dire si la chanson a été lancée avant ou après l'année référence. Et cette semaine, j'ai décidé d'y aller avec l'année de ma naissance. Ça va être ça, l'année référence, avec cette chanson classique de Queen.

0: C'est la chanson qui a vendu le plus pour Queen. On pourrait prendre, on pourrait penser que c'est Bohemian Rhapsody. C'est le single qui a été le plus vendu de l'histoire de cette formation. Et donc, voilà notre chanson référence.
1: Donc, 1980, année référence.
0: Exactement. Et là, tu dois me dire si la prochaine a été lancée avant ou après.

0: Every breath you take, The Police, je dirais après.
1: Et tu aurais la bonne réponse.
0: C'est en 83, ça.
1: Exactement, 83. D'ailleurs, elle avait remporté le Grammy de la chanson de l'année à la cérémonie tout de suite après la sortie de cette chanson-là. Une bonne réponse, ça commence très bien. Voici une deuxième toune, avant ou après 1980?

0: Bee Gees, Staying Alive, ça, c'est, attends, c'est avant ou après 1980? C'est après. C'est pas 81, ça? Ah, c'est avant. Oh. Le 79, alors.
1: Le pire, Julie, c'est que c'était un test. On a parlé des Bee Gees cette semaine. Et je te l'ai dit que c'était en 78 que ça avait été lancé.
0: Ah, c'est 78.
1: Je veux savoir si tu m'écoutais. C'est correct, je t'aime quand même.
0: Oui.
1: Troisième extrait, avant ou après 1980? Welcome.

Ça, c'est une bonne réponse. Un des albums le plus vendus de tous les temps. 42 millions d'exemplaires écoulés de ce qui a été l'enregistrement de l'année en 1978. La chanson, elle, par contre, est sortie en 76. Mais les deux, c'était avant 1980. Deux bonnes réponses, une mauvaise. On continue avec celle-ci. Avant ou après 1980?

0: Après.
1: Bonne réponse, tout de suite après. Ça a été lancé en 1981. C'est la seule chanson de Rick Springfield qui s'est rendue jusqu'au numéro 1 du Billboard Hot 100. Hey, ça, c'est, t'as déjà la note de passage, Julie.
0: Oui, puis je vais avoir la prochaine aussi.
1: Tu penses?
0: Oui.
1: 100%?
0: 100%.
1: J'aime la confiance. Celle-ci, avant ou après 1980?

0: très enfant là-dedans. En fait, cette chanson-là, la chose la plus embêtante, c'est qu'elle était sortie, à un moment donné, elle n'a pas eu de succès, et elle est ressortie, je pense, une année ou deux plus tard, avec le vidéoclip.
1: Oui.
0: Puis si vous vous souvenez de ce vidéoclip-là, ben c'était un vidéoclip qui était dessiné, et ça a été comme, ça a fait fureur, et ça a remis, ben ça a mis la chanson sur la map parce qu'elle ne fonctionnait pas. Donc, après 80.
1: Bonne réponse, voilà, 1985, impossible de parler des années 80 sans parler de Take On Me, de Aha. 4 bonnes réponses sur 5, Julie, solide, solide prestation. Tu reviendras, tu vas être invité. Non, non, tu vas être invité à jouer. Hey, demain, même place, même heure, même poste.
0: C'est parfait.
1: Excellent. Petit conseil pour tous ceux qui ont un patron au travail, je vais vous dire pourquoi. Vous devriez dire à votre patron d'annuler toutes les réunions de la semaine. Je vais vous dire pourquoi ça fonctionne après William Deslauriers. À Viva!

0: L'Auto-Québec disait bye bye boss. Eh bien, moi, je vais vous encourager à dire hey boss, finis les réunions. Et je vais vous dire pourquoi ça fonctionne. C'est une étude que j'ai trouvée dans le magazine Inc. Incorporé. Et donc, l'étude qui dit que supprimer 80% des réunions, ça c'est 4 réunions sur 5, augmente le bonheur et la productivité au travail. Et donc, même si vous êtes un patron, là, annulez les réunions et tout va mieux aller.
1: Parce que quoi, il y a trop de blabla dans les réunions?
0: Trop de blabla, trop de ressources qui sont au même endroit en train de planifier quelque chose à la place de travailler.
1: Ouais.
0: Et personne n'aime ça les réunions. Tu sais, c'est un peu un classique cliché, là, le fameux « Hey, cette réunion aurait pu être un courriel ». Trop souvent, on fait des réunions et on perd du temps. Et donc, ça a été prouvé que les gens sont plus productifs, sont plus heureux. T'sais, moins de réunions égale plus d'autonomie, moins de stress, meilleure communication d'équipe et en bout de ligne, ben, meilleur chiffre d'affaires.
1: Bon, ben on a tout réglé ça.
0: Ben moi, je pense que oui. Vous allez voir votre patron demain matin. Vous dites, hey, j'écoutais Viva hier. Pat et Julie m'ont dit que la réunion devrait être annulée. Voici pourquoi. Vous pouvez citer cette étude dans le magazine Inc.
1: On n'est pas responsable des licenciements.
0: Non, mais vous me remerciez plus tard. C'est ce que j'essayais de dire. Au retour, pas de réunion besoin pour celle-là. Mais je vous dis pourquoi le nouveau film de Steven Spielberg n'existerait pas sans Blink-182. Et en musique, Taylor Swift nous attend. À Viva!
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0: Le film de l'heure présentement, celui qui est numéro un partout au box-office, c'est le nouveau film de Steven Spielberg.
1: Disclosure Day.
0: Exactement.
1: On l'a pas encore vu.
0: Pas encore.
1: Mais qu'on a bien hâte.
0: Oui, film qui raconte, en fait, la rencontre de l'humanité avec la vérité qui existe des extraterrestres avec nous. Julie, pendant 4 minutes, je vais te faire un constat. D'après moi, on n'a pas ce film-là en 2026 si on n'avait pas le groupe Blink-182.
1: C'est quoi le rapport?
0: Je vais te l'expliquer. Dans Retour vers le futur.
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0: J'ai quelques arguments en main et j'ai l'impression que pour de vrai, si ce n'était que de Tom DeLonge, qui est le guitariste de Blink-182, on n'aurait pas le film de Steven Spielberg aujourd'hui. Blink-182, évidemment, c'est All the Small Things, c'est What's My Age Again, mon groupe préféré à vie, et je suis les aventures de ce groupe et de ce gars depuis toujours. Et il y a 10 ans exactement, le 17 juin 2016, Tom DeLonge annonce en entrevue qu'il quitte Blink-182. Pourquoi? Pour poursuivre sa quête des extraterrestres et des ovnis.
1: Sérieux, il a dit ça?
0: Pour de vrai, de vrai.
1: OK.
0: Et c'est quelque chose qui était vrai. T'sais, il a pas juste dit ça à la blague, autant que c'est un groupe qui niaisait beaucoup. Depuis toujours, et depuis qu'il est jeune, Tom DeLonge trippe sur tout ce qui est paranormal, tout ce qui est extraterrestre. D'ailleurs, en 1999, sur l'album Enema of the State, il y avait une chanson qui s'appelait Aliens Exist. Donc, rien de nouveau qui croit aux extraterrestres, mais quand même assez spécial qu'il quitte le groupe qu'il a fondé pour poursuivre sa quête des ovnis. Tout
1: il
0: le monde.
1: Pas pu faire les deux en parallèle.
0: Pourquoi pas? Tout le monde, moi le premier, trouve qu'il a un petit peu perdu la boule et on se demande qu'est-ce qui se passe. Mais là, 10 ans plus tard, je suis prêt à présenter mes excuses parce que Tom DeLonge a lancé une compagnie qui s'appelle To the Stars Academy. C'est une organisation qui mélange divertissement, recherche scientifique et enquête sur les phénomènes aériens non identifiés, ce qu'on appelait autrefois les ovnis. Et il fait ça de façon très, très sérieuse. Il lance des films, il lance des livres et il accumule toutes sortes d'employés. Et justement, il y a l'argent pour le faire. Toutes sortes d'employés qui ont fait partie du gouvernement. Un en particulier qui s'appelle Luis Elizondo, qui est un ancien responsable du renseignement américain et qui est devenu, depuis les 10 dernières années, une personne centrale dans les révélations sur les ovnis aux États-Unis. Et donc, tout ça commence par le guitariste de Blink-182.
1: C'est fou.
0: Et depuis ce temps-là...
1: C'est drôle parce que il y a pas longtemps, je lisais un article comme quoi il y avait des histoires aux États-Unis qui avaient été déclassifiées, justement, des histoires d'ovnis, notamment comme une espèce de ballon, on savait pas trop devant une montagne et tout ça.
0: En 2017, il y avait 3 vidéos qui avaient été publiées par le New York Times et le gouvernement avait admis que oui, ces vidéos étaient vraies. Dans ces vidéos-là, on voyait des technologies qui n'étaient pas humaines. C'est des vaisseaux là qui arrivent à toute vitesse, s'arrêtent sur un dixième, puis repartent dans l'autre direction. T'sais, on n'a pas la technologie pour faire ça. Et le gouvernement avait admis que c'était vrai. Depuis ce temps-là, un peu grâce à Tom, le Pentagone a créé des bureaux d'enquête sur les phénomènes aériens non identifiés. Il y a eu des audiences publiques au Congrès américain auxquelles Tom DeLonge a assisté. Il y a des pilotes militaires qui ont témoigné publiquement. Et il y a plusieurs journalistes et des observateurs qui disent, OK, c'est pas juste Tom DeLonge, mais qui a été quelqu'un qui a eu un rôle important, qui a été catalyseur et qui a contribué à réunir des personnes qui autrement auraient peut-être pas parlé parce que...
1: Donc, il fait encore ça.
0: Il fait encore ça. Il a rejoint, ceci dit, son ancien groupe Blink-182 et donc continue de faire des tournées, mais continue d'être un acteur important. Et pour tout le travail qui a été fait publiquement dans les 10 dernières années, j'ai l'impression qu'aujourd'hui, on est prêt à recevoir un film qui justement fait du fait que l'humanité réalise que les extraterrestres existent. Il y a 10 ans, c'était pas autant ancré. Et comme...
1: Ah ben oui et non, parce que je veux dire, rencontre du troisième type, déjà Spielberg, il y a 30 ans ça,
0: ouais.
1: Et il en parlait là.
0: Mais oui, il parlait d'extraterrestres, mais c'était de la science-fiction. Là, c'est un petit peu plus l'histoire de l'humanité qui se fait dire que pour de vrai, ça existe. Là, moi, j'ai l'impression que ça s'en vient de plus en plus. J'ai quasiment l'impression que le film va aider la perception du public à accepter que c'est vrai, puis qu'ensuite, de ça, le gouvernement va l'admettre. Mais là, je rentre peut-être trop dans des théories du complot, mais ça fait partie de ça, être fan de Blink-182.
1: Mais toi, chaque fois qu'on a cette discussion, c'est sûr que tu me dis, oui, moi, j'y crois, moi, j'y crois à fond. Hein?
0: Oui, moi, il est impossible qu'on soit seul. On est peut-être pas dans la même ligne du temps.
1: Penses-tu qu'on est seul dans notre studio, toi et moi?
0: Je pense qu'en ce moment, on est seul. Mais je pense qu'on est plusieurs à écouter Viva la Casa. Et donc, on n'est jamais réellement seul. Au retour, la citation du jour. J'espère qu'on va pas être seul à l'écouter, cette citation-là.
1: Ben non, c'est
0: donc,
1: sûr.
0: Restez bien branchés.
1: Massivement, ensemble, on va l'écouter.
0: Laurence Saint-Martin s'en vient. Ben, elle s'en vient. Elle est là, avec Sèche tes pleurs. Et la citation, elle s'en vient tout de suite après. Viva! J'ai jamais...

0: Heureusement que t'es là, Julie, parce que grâce à toi, communément, on a souvent des soirées super occupées. Moi, j'ai rien fait les deux derniers soirs. Toi, t'as eu la graduation de ton garçon, t'as eu ton book club. Donc, à deux, on a une vie super sociale, super active.
1: Ça, c'est sûr. Et c'est la raison pour laquelle ce soir, ça va être relax.
0: Un petit peu plus tranquille.
1: Oui.
0: De mon côté également. Si de votre bord, vous n'avez pas de plan, ben pour la prochaine heure, bougez pas nulle part. Les hit-a-pattes qui s'en viennent, Paula Abdul, de Madonna, du Queen également. On passe ça avec No Doubt et une reprise d'un groupe des années 80. J'en dis pas plus.
1: Je sais pas si t'es comme ça, Pat, ou si vous êtes comme ça également. Tu sais, on dirait que à quelques jours de l'été, du solstice, on se dit, on procrastine un peu, puis les choses qu'on devait faire, moi, pour certaines choses, ça m'arrive de me dire, oh, on fera ça en septembre.
0: OK, déjà, tu penses?
1: Oui. Certaines affaires, là, où je me dis, oh, on va profiter de l'été. Et donc, ma citation va dans ce sens-là.
0: Ouais, OK.
1: L'été, cette saison où l'on reporte à septembre, tout ce qu'on aurait déjà dû faire au mois de mai.

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9: Ici Christophe Moquin pour vos nouvelles. Le Canada fera tout son possible pour faciliter la mise en œuvre de l'accord de paix entre les États-Unis et l'Iran, y compris en intervenant comme médiateur tiers pour superviser l'utilisation des fonds destinés à mettre fin à la guerre déclenchée par Washington aux côtés d'Israël. C'est ce qu'a indiqué le premier ministre Mark Carney à la clôture du sommet du G7 en France. Santé Québec a fait le bilan du dossier santé numérique un mois après le lancement du projet pilote dans les établissements de soins de la Mauricie, Centre du Québec et du Nord de l'île de Montréal. Plus de 26 000 utilisateurs se sont connectés au DSN sur une possibilité de 30 000, ont indiqué les représentants de Santé Québec en conférence de presse. Ça complète le bilan de l'actualité d'Arsenal Média. On vous souhaite une belle fin de journée à notre antenne.

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4: Que oui, on vous souhaite un bon début de soirée en ce mercredi. On le part ensemble et surtout avec la bonne musique qui va nous ramener des souvenirs musicaux parce que Paula Abdul s'en vient. On va rester dans les années 80 avec Kenny Loggins et Footloose et Prince également avec 1999. Tout ça après une chanson qui me fait regretter de ne pas être allé à Las Vegas pour voir leur résidence du côté de la sphère. Ça avait l'air absolument incroyable. No Doubt qui est terminé le week-end dernier et qui en 2003 nous a donné une reprise de Talk Talk qui s'est rendue plus haut dans les palmarès que la version originale. C'est It's My Life. Allez, hit à patte. À viva!

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C'est vrai à quel point la technologie et la musique vont maintenant main dans la main. Si vous avez déjà essayé Suno, ben vous-même pouvez faire une chanson en intelligence artificielle assez rapidement. Ce qui rend encore plus impressionnant qu'à l'époque, quand on enregistrait sur des bandes magnétiques, eh bien, il y avait pas mal moins de place à l'erreur. Il fallait enregistrer sur la même bande, ce qui fait en sorte que quand Queen a passé 3 semaines au Rockfield Studio pour empiler les voix pour leur classique Bohemian Rhapsody, eh bien, à la fin, la bande magnétique était rendue presque transparente. 70 fois, on est passé sur la bande pour ajouter les voix. Pour ce qui est devenu un vrai de vrai classique, c'est une des rares chansons, en fait, je pense, la première chanson à atteindre le numéro 1 en Angleterre à 3 reprises. En 1975, lorsqu'elle a été lancée, en 1991, après la mort de Freddie Mercury, et en 1992, après que la popularité du film Wayne's World a fait revivre celle qu'on adore, Bohemian Rhapsody. S'en vient tout de suite après Madonna. Voici Into the Groove dans les Hit à Pat. Viva. Merci d'être là.

0: à Pat. Vous savez que tous les jours dans les hits à Pat, je tente de vous faire deviner la chanson surprise du jour avec une série d'indices. Et je dois vous avouer qu'aujourd'hui, c'est pas facile. Je sais pas comment je vais vous faire deviner ça. C'est une chanteuse qui est née le 25 octobre 1985 à Austin, au Texas, qui a popularisé un style qui s'appelle le crunk N.B. Chanson lancée en 2004, collaboration avec Missy Elliott, chanson produite à Atlanta, tirée d'un album qui a vendu 3 millions de copies. Donc quand même, chanson et disque super, super populaire. Aujourd'hui, elle est mariée au corps arrière de la NFL, Russell Wilson. Ensemble, ils ont une belle famille avec 3 enfants. Chanteuse qui a remporté un Grammy en 2006 pour le meilleur vidéoclip. Quoi d'autre dire comme indice? C'est en 2004, c'était partout. Oh, on l'écoute la réponse ensemble au retour.
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0: Ceux qui l'ont trouvé, on cherchait Ciara et One Two Step qui nous ramène à 2004 dans les hits à Pat.

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1: Pendant des années, vous avez écouté Bryan Adams et vous vous êtes dit, oh, qu'est-ce qui s'est passé à l'été de 69? Eh bien, sachez que la chanson ne parle pas de l'été 1969, mais parle bien de l'été de sa guitare, sa Fender 1969. Ça, c'était l'année de la guitare. Lui, en 69, il avait même pas 15 ans, Bryan Adams. Et donc, peut-être que ça va vous faire repenser l'écoute de cette tune qui s'en vient tout de suite après une chanson qui m'a marqué alors qu'elle a été lancée en 1986. Il y a des chansons comme ça, des albums comme ça, des cassettes comme ça pour moi à l'époque. On avait fait en famille un voyage au Mont-Saint-Anne où on était allé skier. C'était pendant le temps des fêtes et à Noël, une de mes sœurs, est-ce que c'était Caroline ou Nathalie? Une de mes sœurs avait reçu la cassette de Samantha Fox et je me rappelle de l'avoir regardée et de l'avoir trouvée. Donc belle, celle qui nous donne Touch Me dans les hits à Pat. À Viva! Bon mercredi, merci d'être là!

0: à Pat. J'ai pas beaucoup de regrets dans la vie, mais je dois vous avouer que je regrette de ne pas être allé du côté de Montréal pour aller voir le spectacle hommage à l'album Le Dôme de Jean Leloup. Ça se passait dimanche dernier dans le cadre des Francofolies. Jean Leloup, que j'ai toujours adoré, que je me rappelle d'avoir écouté à la radio à Chaume, radio anglophone de Montréal. Ouais, Jean Leloup, francophone, avait enregistré et avait animé cette émission-là, devrais-je dire, en anglais de 93 à 94, juste avant justement la période où il a composé Le Dôme. Je m'appelle Pat Langlois. Mercredi 17 juin qui va passer à l'histoire. En tout cas, il est passé à l'histoire dans l'histoire de la musique parce que c'était le 17 juin 2008 que Katy Perry lançait son premier album, One of the Boys. Également, le 17 juin que Dolly Parton enregistrait I Will Always Love You, chanson populaire pour Dolly, populaire pour Whitney Houston.
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0: Allez, va!
2: Ici Christophe Moquin pour vos nouvelles. Le Canada fera tout son possible pour faciliter la mise en œuvre de l'accord de paix entre les États-Unis et l'Iran, y compris en intervenant comme médiateur tiers pour superviser l'utilisation des fonds destinés à mettre fin à la guerre déclenchée par Washington aux côtés d'Israël. C'est ce qu'a indiqué le premier ministre Mark Carney à la clôture du sommet du G7 en France. Santé Québec a fait le bilan du dossier santé numérique un mois après le lancement du projet pilote dans les établissements de soins de la Mauricie Centre du Québec et du Nord de l'île de Montréal. Plus de 26 000 utilisateurs se sont connectés au DSN sur une possibilité de 30 000, ont indiqué les représentants de Santé Québec en conférence de presse. Ça complète le bilan de l'actualité d'Arsenal Média. On vous souhaite une belle fin de journée à notre antenne.

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Ah bien, bon mercredi soir à vous tous. François-Joseph pour vous accompagner en cette soirée de milieu de semaine. Un artiste à découvrir, vous le connaissez peut-être déjà, Danny Placard, qui est de passage à Rimouski, pour nous présenter son plus récent spectacle. Quartier préféré va assurer la première partie. Ça se passe au cabaret bain public de Rimouski. Donc demain, on vous attend dès 21h. Et si vous ne connaissez pas Danny Placard ou Danny Picard de son vrai nom depuis le début des années 2000. Il enchaîne les albums solo et les tournées un peu partout dans la province, de sa ville natale au Saguenay jusqu'à Montréal. Nous offre des textes poignants, des mélodies folk accrocheuses, donc c'est un rendez-vous que vous ne voudrez pas manquer. Danny Placard à Rimouski, demain au cabaret bain public de Rimouski dès 21h. Et nous, on retourne à

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On attendait avec grande impatience le retour des jeudis soirs au quai de Sainte-Flavie. Eh bien, ça débute demain jeudi avec la formation Orphée. On vous attend dès 19h, un spectacle qui va rendre hommage aux classiques du rock des années 70. Et on va se le dire, les années 70 côté classique du rock nous ont donné d'excellentes chansons. Donc, une belle soirée assurée en musique. Détails et la programmation complète. Bon, on vous invite d'aller aimer la page Facebook des Jeudis Soirs au quai de Sainte-Flavie. Ça se lance demain 19h avec la formation

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